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1: Bonjour à toutes et à tous et bienvenue dans votre journal quotidien sur BPM. Dans l'actualité de ce vendredi 3 juillet, nous commencerons avec ce fait divers. Une fourgonnette a pris feu à Chambray, puis on sait qui va reprendre le projet de centrale solaire des Bourdines à Vernon. Ensuite, notre stagiaire Elisa nous parlera du spectacle de danse de l'école Caroline Lemaître ce samedi à l'espace Philippe Auguste. Et enfin, nous terminerons ce journal avec le championnat du monde de Super Mario Kart. Lundi soir à Chambray, un conducteur de fourgonnette a aperçu de la fumée qui se propageait dans l'habitacle de son véhicule. Le moteur aurait pris feu pour une raison encore inconnue. Selon le maire du village, Didier Rollin, plusieurs riverains ont arrosé le véhicule avec leurs tuyaux d'arrosage. 6 pompiers sont intervenus selon nos collègues du Démocrate Vernonnais. Aucun blessé n'est à déplorer. Le conseil municipal de Vernon a voté une délibération concernant la centrale solaire des Bourdines la semaine dernière. Le projet photovoltaïque de l'ancienne décharge sera repris par IDEX Solar Charging Stations. Il comprendra un peu plus de 6300 panneaux pour une puissance équivalente à la consommation d'environ 2000 personnes. L'occupation est prévue pour 30 ans et doit générer 510 000 euros de recettes cumulées hors indexation pour la commune.
2: L'école de danse de Caroline Lemaître présente le spectacle État d'âme samedi 4 juillet 2026 à l'espace Philippe Auguste de Vernon à 15h et 20h. Une centaine de danseurs, adolescents et adultes se relaieront sur scène pendant 1h10 autour du thème des émotions qui nous façonnent. Caroline Lemaître souhaite avant tout faire passer un message et non simplement montrer le travail de ses élèves. Le spectacle s'inspire notamment du film Le sens de la fête et du morceau Cette guerre de Ben Mazuet. Ce spectacle sera tout public, le tarif est de 12 euros et la réservation se fait sur le site de l'école.
1: Et nous terminons ce journal avec Jérémy Edlin qui organise depuis 4 ans le championnat du monde de Super Mario Kart à Vernon pour la dernière fois cette année du 27 juillet au 1er août au gymnase de Gamny.
3: Je suis Jérémy Edlin, je suis l'organisateur du championnat du monde de Mario Kart depuis 4 ans à Vernon. Et j'organise aussi, pour ceux qui connaissent, l'événement de Retro Gaming Pixel Fest à Gagny. Cette année, ça sera au gymnase de Gamilly du 27 au 31 juillet pour le championnat de Super Mario Kart. Et à la suite, en fait, je fais un autre championnat, championnat de F-Zero, qui aura lieu les 31 juillet et 1er août. En fait, ce sera une semaine complète du 27 juillet au 1er août. Le Retro Gaming, c'est jouer à des vieilles consoles, en fait, je dirais à partir de l'Atari jusqu'à la Wii. C'est du retro gaming pour moi, je les classe comme ça, après on le classe un peu comme on veut.
1: Et cela sera donc la seconde édition du championnat du monde de F-Zero. Jérémy Edlin nous en dit plus sur ce jeu.
3: F-Zero, c'est moi qui l'ai mis en place l'année dernière parce que c'est un de mes jeux préférés avec Mario Kart. Et dans la communauté des joueurs de Super Mario Kart, il y en a plusieurs qui apprécient aussi F-Zero. Du coup, j'ai créé ce championnat-là et c'est très similaire parce que ça utilise le même mode de jeu, c'est le mode 7. C'est un mode de faux 3D, en fait. C'est de la fausse 3D. C'est les deux premiers jeux qui ont eu ce mode-là. Et c'est un jeu de véhicule aussi, de circuit. Sauf qu'il n'y a pas les items comme dans Mario Kart où on peut s'envoyer des carapaces et des bananes. Là, c'est vraiment typiquement de la bonne conduite. Et c'est des vaisseaux spatiaux, en fait. Et ça va très, très vite. Donc, c'est très similaire. Et pour ceux qui aiment jouer à Mario Kart, généralement, ils aiment jouer à F-Zero.
1: Un championnat du monde qui se fera sur plusieurs modes de jeu.
3: Dans le championnat de Mario Kart, il y a différents modes. Il y a le mode Time Trial, c'est le contre-la-montre. On est tout seul sur le circuit et on doit faire le circuit le plus rapidement possible. Le Battle Mode, c'est avec les ballons qu'on doit éclater, qui tournent autour des joueurs. Il y a le Match Race, c'est un contre un sur le même circuit. Et il y a le Grand Prix avec tous les personnages. Et vu qu'il y a quatre modes et c'est très très long, vu qu'on est nombreux, on fait un mode par jour. C'est comme ça que ça va se passer. On va commencer par le Time Trial le lundi, le Battle Mode le mardi, le Match Race le mercredi, et pour le jeudi, c'est le Grand Prix, et le samedi, c'est la cérémonie avec la remise des médailles et des trophées. Et on enchaîne sur le F-Zero, qui, vu qu'on est moins nombreux et il n'y a que deux modes différents, on fait le vendredi après-midi le Time Trial F-Zero, et le samedi, le Grand Prix F-Zero. Pour participer, un tarif de 38 euros par jour, mais il faut compter dans les 38 euros les deux repas. Il y a deux repas compris dedans, le midi et le soir. Donc il y a les deux repas plus le prix d'inscription. Et on n'est pas obligé de faire les 4 jours. on peut faire qu'un seul mode et payer 38 euros par jour. Ça, c'est pour Mario Kart. Et pour F-Zero, ça coûte 28 euros par jour. L'année dernière, on a eu des jeunes de 12, 13 ans qui ont participé. C'est super sympa. Il faut pas avoir peur. Faut pas se dire qu'on est nul. On passe un bon moment. Et surtout, il y a un mode qui est très random. C'est le battle mode. Il n'y a pas vraiment besoin de technique de conduite. Tout le monde peut venir participer ou passer une bonne journée et discuter avec nous. Et boire un coup au bar, boire, manger au food truck. Il y aura des food trucks aussi. Si vous voulez juste venir manger et passer une bonne journée, vous êtes les bienvenus.
1: Et puis l'entrée pour le public sera gratuite. Quelques animations seront prévues pour les spectateurs.
3: Il y aura surtout des matchs qui sont impressionnants à voir parce que les joueurs qui viennent utilisent des techniques incroyables quand on les regarde jouer et quand on comprend comment se déroulent les jeux. C'est du beau spectacle. Moi, je compare un peu comme un match de foot. Quand on aime le jeu, on est tous assis, on regarde une finale et ça part dans tous les sens. C'est vraiment impressionnant. On mettra des jeux aussi en place en libre service pour le public. C'est gracieux pour le public. Hein. Le public peut venir nous passer une bonne journée avec nous, même parler avec les joueurs du monde entier qui ne sont pas du tout fermés à la discussion. C'est super sympa, on passe une bonne journée. Et on peut jouer à d'autres jeux que Mario Kart, il y aura d'autres consoles à côté.
1: Une semaine qui peut se comparer à une grande colonie de vacances pour les joueurs qui viennent de nombreux pays différents, qui jouent ensemble depuis des années et qui ne se voient pas régulièrement.
3: Ouais, ça fait un peu auberge espagnole. Il y a eu 17 nations différentes, jamais en même temps. Mais cette année, de mémoire, je vais vous dire qu'il y a des Américains, il y a un Japonais, il y a Italien, Espagnol, Belge, Hollandais, beaucoup de Français, ça c'est normal. Luxembourg, Angleterre, voilà. Je crois que j'oublie personne. Et effectivement, c'est une communauté où on est très, très amis, très soudés depuis 2002 que ça existe. On se retrouve tous les ans, on est entre copains et c'est vraiment, on se retrouve comme une colo, comme tu disais, tous ensemble, une fois par an, à jouer à notre jeu préféré.
1: C'est la fin de ce journal. Passez une excellente journée à l'écoute des programmes de BPM.
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0: 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Il est 7h.
1: Bonjour, encore 2000 pompiers mobilisés pour faire face à une trentaine d'incendies. Ce matin, le ministre de l'Intérieur, Laurent Nunez, est attendu dans la journée dans l'Aude, toujours ravagée par les flammes. Le risque d'incendie

0: déjà adoptée au Royaume-Uni. Le rapport suggère aussi de rendre le Nutri-Score obligatoire et d'imposer le port du casque à vélo dès 12 ans, toujours pour réduire les dépenses de santé dans un contexte de déficit. Trois nouvelles plaintes pour Patrick Bruel, le chanteur déjà mis en examen dans d'autres affaires et désormais accusé de deux viols et d'une agression sexuelle sur mineurs supplémentaires. Ses avocats ont dénoncé de fausses accusations. À l'international et en Ukraine, il promet de riposter. Volodymyr Zelensky dénonce l'attaque sur Kiev, mais qui a fait 25 morts et 85 blessés. La pire attaque depuis le début de la guerre, selon le maire de la ville. Le président ukrainien appelle ses alliés à renforcer d'urgence la défense anti-aérienne. Enfin, du sport et du football pour terminer ce flash avec la Coupe du Monde 2026. On attend avec impatience le match qui aura lieu demain et qui opposera la France et le Paraguay. Coup d'envoi à 23h. En attendant, les matchs se poursuivent pour les huitièmes de finale. L'Espagne a dominé l'Autriche 3-0 et se qualifie donc. Les champions d'Europe vont affronter le Portugal. On le sait désormais puisque le Portugal vient de se qualifier cette nuit en renversant la Croatie 2-1. Et puis un autre match est en cours. Il oppose la Suisse et l'Algérie.
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1: Bonjour à toutes et à tous et bienvenue dans votre journal quotidien sur BPM. Dans l'actualité de ce vendredi 3 juillet, nous commencerons avec ce fait divers. Une fourgonnette a pris feu à Chambray, puis on sait qui va reprendre le projet de centrale solaire des Bourdines à Vernon. Ensuite, notre stagiaire Elisa nous parlera du spectacle de danse de l'école Caroline Lemaître ce samedi à l'espace Philippe Auguste. Et enfin, nous terminerons ce journal avec le championnat du monde de Super Mario Kart. Lundi soir à Chambray, un conducteur de fourgonnette a aperçu de la fumée qui se propageait dans l'habitacle de son véhicule. Le moteur aurait pris feu pour une raison encore inconnue. Selon le maire du village, Didier Rollin, plusieurs riverains ont arrosé le véhicule avec leurs tuyaux d'arrosage. 6 pompiers sont intervenus selon nos collègues du Démocrate Vernonnais. Aucun blessé n'est à déplorer. Le conseil municipal de Vernon a voté une délibération concernant la centrale solaire des Bourdines la semaine dernière. Le projet photovoltaïque de l'ancienne décharge sera repris par IDEX Solar Charging Stations. Il comprendra un peu plus de 6300 panneaux pour une puissance équivalente à la consommation d'environ 2000 personnes. L'occupation est prévue pour 30 ans et doit générer 510 000 euros de recettes cumulées hors indexation pour la commune.
2: L'école de danse de Caroline Lemaître présente le spectacle État d'âme samedi 4 juillet 2026 à l'espace Philippe Auguste de Vernon à 15h et 20h. Une centaine de danseurs, adolescents et adultes se relaieront sur scène pendant 1h10 autour du thème des émotions qui nous façonnent. Caroline Lemaître souhaite avant tout faire passer un message et non simplement montrer le travail de ses élèves. Le spectacle s'inspire notamment du film Le sens de la fête et du morceau Cette guerre de Ben Mazuet. Ce spectacle sera tout public, le tarif est de 12 euros et la réservation se fait sur le site de l'école.
1: Et nous terminons ce journal avec Jérémy Edlin qui organise depuis 4 ans le championnat du monde de Super Mario Kart à Vernon pour la dernière fois cette année du 27 juillet au 1er août au gymnase de Gamigny.
3: Je suis Jérémy Edlin, je suis l'organisateur du championnat du monde de Mario Kart depuis 4 ans à Vernon. Et j'organise aussi, pour ceux qui connaissent, l'événement de Retro Gaming Pixel Fest à Gagny. Cette année, ça sera au gymnase de Gamilly du 27 au 31 juillet pour le championnat de Super Mario Kart. Et à la suite, en fait, je fais un autre championnat, championnat de F-Zero, qui aura lieu les 31 juillet et 1er août. En fait, ce sera une semaine complète du 27 juillet au 1er août. Le Retro Gaming, c'est jouer à des vieilles consoles, en fait, je dirais à partir de l'Atari jusqu'à la Wii. C'est du retro gaming pour moi, je les classe comme ça, après on le classe un peu comme on veut.
1: Et cela sera donc la seconde édition du championnat du monde de F-Zero. Jérémy Edlin nous en dit plus sur ce jeu.
3: F-Zero, c'est moi qui l'ai mis en place l'année dernière parce que c'est un de mes jeux préférés avec Mario Kart. Et dans la communauté des joueurs de Super Mario Kart, il y en a plusieurs qui apprécient aussi F-Zero. Du coup, j'ai créé ce championnat-là et c'est très similaire parce que ça utilise le même mode de jeu, c'est le mode 7. C'est un mode de faux 3D en fait. C'est de la fausse 3D. C'est les deux premiers jeux qui ont eu ce mode-là. Et c'est un jeu de véhicule aussi, de circuit. Sauf qu'il n'y a pas les items comme dans Mario Kart où on peut s'envoyer des carapaces et des bananes. Là, c'est vraiment typiquement de la bonne conduite. Et c'est des vaisseaux spatiaux en fait. Et ça va très très vite. Donc c'est très similaire. Et pour ceux qui aiment jouer à Mario Kart, généralement, ils aiment jouer à F-Zero.
1: Un championnat du monde qui se fera sur plusieurs modes de jeu.
3: Dans le championnat de Mario Kart, il y a différents modes. Il y a le mode Time Trial, c'est le contre-la-montre. On est tout seul sur le circuit et on doit faire le circuit le plus rapidement possible. Le Battle Mode, c'est avec les ballons qu'on doit éclater, qui tournent autour des joueurs. Il y a le Match Race, c'est un contre un sur le même circuit. Et il y a le Grand Prix avec tous les personnages. Et vu qu'il y a 4 modes et c'est très très long, vu qu'on est nombreux, on fait un mode par jour. C'est comme ça que ça va se passer. On va commencer par le Time Trial le lundi, le Battle Mode le mardi, le Match Race le mercredi, et pour le jeudi, c'est le Grand Prix, et le samedi, c'est la cérémonie avec la remise des médailles et des trophées. Et on enchaîne sur le F-Zero, qui, vu qu'on est moins nombreux et il n'y a que 2 modes différents, on fait le vendredi après-midi le Time Trial F-Zero, et le samedi, le Grand Prix F-Zero. Pour participer, un tarif de 38 euros par jour, mais il faut compter dans les 38 euros les 2 repas. Il y a 2 repas compris dedans, le midi et le soir. Donc il y a les 2 repas plus le prix d'inscription. Et on n'est pas obligé de faire les 4 jours. On peut faire qu'un seul mode et payer 38 euros par jour. Ça, c'est pour Mario Kart. Et pour F-Zero, ça coûte 28 euros par jour. L'année dernière, on a eu des jeunes de 12, 13 ans qui ont participé. C'est super sympa. Il ne faut pas avoir peur, il ne faut pas se dire qu'on est nul. On passe un bon moment. Et surtout, il y a un mode qui est très random, c'est le battle mode. Il n'y a pas vraiment besoin de technique de conduite. Tout le monde peut venir participer ou passer une bonne journée et discuter avec nous. Boire un coup au bar, boire, manger au food truck. Il y aura des food trucks aussi. Si vous voulez juste venir manger et passer une bonne journée, vous êtes les bienvenus.
1: Et puis l'entrée pour le public sera gratuite. Quelques animations seront prévues pour les spectateurs.
3: Il y aura surtout des matchs qui sont impressionnants à voir parce que les joueurs qui viennent utilisent des techniques incroyables. Quand on les regarde jouer et quand on comprend comment se déroulent les jeux, c'est du beau spectacle. Moi, je compare un peu comme un match de foot. Quand on aime le jeu, on est tous assis, on regarde une finale et ça part dans tous les sens. C'est vraiment impressionnant. On mettra des jeux aussi en place en libre service pour le public. C'est gratuit pour le public. Hein. Le public peut venir nous passer une bonne journée avec nous, même parler avec les joueurs du monde entier qui ne sont pas du tout fermés à la discussion. C'est super sympa, on passe une bonne journée. Et on peut jouer à d'autres jeux que Mario Kart, il y aura d'autres consoles à côté.
1: Une semaine qui peut se comparer à une grande colonie de vacances pour les joueurs qui viennent de nombreux pays différents, qui jouent ensemble depuis des années et qui ne se voient pas régulièrement.
3: Ouais, ça fait un peu auberge espagnole. Il y a eu 17 nations différentes, jamais en même temps. Mais cette année, de mémoire, je vais vous dire qu'il y a des Américains, il y a un Japonais, il y a Italien, Espagnol, Belge, Hollandais, beaucoup de Français, ça c'est normal. Luxembourg, Angleterre, voilà. Je crois que j'oublie personne. Et effectivement, c'est une communauté où on est très, très amis, très soudés depuis 2002 que ça existe. On se retrouve tous les ans, on est entre copains et c'est vraiment, on se retrouve comme une colo, comme tu disais, tous ensemble, une fois par an, à jouer à notre jeu préféré.
1: C'est la fin de ce journal. Passez une excellente journée à l'écoute des programmes de BPM.
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0: 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Il est 8h.
1: Bonjour, encore 2000 pompiers mobilisés pour faire face à une trentaine d'incendies. Ce matin, le ministre de l'Intérieur, Laurent Nunez, est attendu dans la journée dans l'Aude, toujours ravagée par les flammes. Le risque d'incendie est maximal. Météo France maintient 6 départements en risque très élevé ce vendredi. Hier, près de 3000 personnes ont été évacuées, notamment dans des campings dans les Pyrénées-Orientales. La période des incendies arrive avec 15 jours d'avance sur le calendrier habituel. Le retour du leasing social est programmé pour le 16 juillet. Le ministre de l'Économie, Roland Lescure, a confirmé la poursuite de ce dispositif qui permet aux foyers modestes d'accéder à des véhicules électriques pour un loyer mensuel compris entre 100 et 200 euros par mois. La chasse à l'homme continue dans l'affaire de l'explosion d'un immeuble à Monaco. Une femme d'origine ukrainienne, âgée d'une trentaine d'années, désormais désignée comme la principale suspecte, identifiée grâce à la vidéosurveillance, elle est visée par un mandat d'arrêt international et une notice rouge d'Interpol. Le tabac, c'est tabou et l'assurance maladie propose d'en interdire la vente aux personnes nées après 2009 pour une génération sans tabac.

0: la France et le Paraguay, coup d'envoi à 23h. En attendant, les matchs se poursuivent pour les huitièmes de finale. L'Espagne a dominé l'Autriche 3-0 et se qualifie donc. Les champions d'Europe vont affronter le Portugal. On le sait désormais puisque le Portugal vient de se qualifier cette nuit en renversant la Croatie 2-1. Et puis un autre match est en cours, il oppose la Suisse et l'Algérie.
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1: Bonjour à toutes et à tous et bienvenue dans votre journal quotidien sur BPM. Dans l'actualité de ce vendredi 3 juillet, nous commencerons avec ce fait divers. Une fourgonnette a pris feu à Chambray, puis on sait qui va reprendre le projet de centrale solaire des Bourdines à Vernon. Ensuite, notre stagiaire Elisa nous parlera du spectacle de danse de l'école Caroline Lemaître ce samedi à l'espace Philippe-Auguste. Et enfin, nous terminerons ce journal avec le championnat du monde de Super Mario Kart. Lundi soir à Chambray, un conducteur de fourgonnette a aperçu de la fumée qui se propageait dans l'habitacle de son véhicule. Le moteur aurait pris feu pour une raison encore inconnue. Selon le maire du village, Didier Rollin, plusieurs riverains ont arrosé le véhicule avec leurs tuyaux d'arrosage. 6 pompiers sont intervenus selon nos collègues du Démocrate Vernonnais. Aucun blessé n'est à déplorer. Le conseil municipal de Vernon a voté une délibération concernant la centrale solaire des Bourdines la semaine dernière. Le projet photovoltaïque de l'ancienne décharge sera repris par IDEX Solar Charging Stations. Il comprendra un peu plus de 6300 panneaux pour une puissance équivalente à la consommation d'environ 2000 personnes. L'occupation est prévue pour 30 ans et doit générer 510 000 euros de recettes cumulées hors indexation pour la commune.
2: L'école de danse de Caroline Lemaître présente le spectacle État d'âme samedi 4 juillet 2026 à l'espace Philippe-Auguste de Vernon à 15h et 20h. Une centaine de danseurs, adolescents et adultes se relaieront sur scène pendant 1h10 autour du thème des émotions qui nous façonnent. Caroline Lemaître souhaite avant tout faire passer un message et non simplement montrer le travail de ses élèves. Le spectacle s'inspire notamment du film Le sens de la fête et du morceau Cette guerre de Ben Mazuet. Ce spectacle sera tout public, le tarif est de 12 euros et la réservation se fait sur le site de l'école.
1: Et nous terminons ce journal avec Jérémy Edeline qui organise depuis 4 ans le championnat du monde de Super Mario Kart à Vernon pour la dernière fois cette année du 27 juillet au 1er août au gymnase de Gamigny.
3: Je suis Jérémy Edeline, je suis l'organisateur du championnat du monde de Mario Kart depuis 4 ans à Vernon. Et j'organise aussi, pour ceux qui connaissent, l'événement de Retro Gaming Pixel Fest à Gagny. Cette année, ça sera au gymnase de Gamilly du 27 au 31 juillet pour le championnat de Super Mario Kart. Et à la suite, en fait, je fais un autre championnat, championnat de F-Zero, qui aura lieu les 31 juillet et 1er août. En fait, ce sera une semaine complète du 27 juillet au 1er août. Le Retro Gaming, c'est jouer à des vieilles consoles, en fait, je dirais à partir de l'Atari jusqu'à la Wii. Ça, c'est du retro gaming pour moi, je les classe comme ça, après on le classe un peu comme on veut.
1: Et cela sera donc la seconde édition du championnat du monde de F-Zero. Jérémy Edeline nous en dit plus sur ce jeu.
3: F-Zero, c'est moi qui l'ai mis en place l'année dernière parce que c'est un de mes jeux préférés avec Mario Kart. Et dans la communauté des joueurs de Super Mario Kart, il y en a plusieurs qui apprécient aussi F-Zero. Du coup, j'ai créé ce championnat-là et c'est très similaire parce que ça utilise le même mode de jeu, que c'est le mode 7. C'est un mode de faux 3D en fait. C'est de la fausse 3D. C'est les deux premiers jeux qui ont eu ce mode-là. Et c'est un jeu de véhicule aussi, de circuit. Sauf qu'il n'y a pas les items comme dans Mario Kart où on peut s'envoyer des carapaces et des bananes. Là, c'est vraiment typiquement de la bonne conduite. Et c'est des vaisseaux spatiaux en fait. Et ça va très très vite. Donc c'est très similaire. Et pour ceux qui aiment jouer à Mario Kart, généralement, ils aiment jouer à F-Zero.
1: Un championnat du monde qui se fera sur plusieurs modes de jeu.
3: Dans le championnat de Mario Kart, il y a différents modes. Il y a le mode Time Trial, c'est le contre-la-montre. On est tout seul sur le circuit et on doit faire le circuit le plus rapidement possible. Le Battle Mode, c'est avec les ballons qu'on doit éclater, qui tournent autour des joueurs. Il y a le Match Race, c'est un contre un sur le même circuit. Et il y a le Grand Prix avec tous les personnages. Et vu qu'il y a quatre modes et c'est très très long, vu qu'on est nombreux, on fait un mode par jour. C'est comme ça que ça va se passer. On va commencer par le Time Trial le lundi, le Battle Mode le mardi, le Match Race le mercredi, et pour le jeudi, c'est le Grand Prix, et le samedi, c'est la cérémonie avec la remise des médailles et des trophées. Et on enchaîne sur le F-Zero, qui, vu qu'on est moins nombreux et il n'y a que deux modes différents, on fait le vendredi après-midi le Time Trial F-Zero, et le samedi, le Grand Prix F-Zero. Pour participer, un tarif de 38 euros par jour, mais il faut compter dans les 38 euros les deux repas. Il y a deux repas compris dedans, le midi et le soir. Donc il y a les deux repas plus le prix d'inscription. Et on n'est pas obligé de faire les 4 jours. on peut faire qu'un seul mode et payer 38€ par jour. Ça, c'est pour Mario Kart. Et pour F-Zero, ça coûte 28€ par jour. L'année dernière, on a eu des jeunes de 12, 13 ans qui ont participé. C'est super sympa. Il faut pas avoir peur. Faut pas se dire qu'on est nul. On passe un bon moment. Et surtout, il y a un mode qui est très random. C'est le battle mode. Il n'y a pas vraiment besoin de technique de conduite. Tout le monde peut venir participer ou passer une bonne journée et discuter avec nous. Boire un coup au bar, manger au food truck. Il y aura des food trucks aussi. Si vous voulez juste venir manger et passer une bonne journée, vous êtes les bienvenus.
1: Et puis l'entrée pour le public sera gratuite. Quelques animations seront prévues pour les spectateurs.
3: Il y aura surtout des matchs qui sont impressionnants à voir parce que les joueurs qui viennent utilisent des techniques incroyables quand on les regarde jouer et quand on comprend comment se déroulent les jeux. C'est du beau spectacle. Moi, je compare un peu comme un match de foot. Quand on aime le jeu, on est tous assis, on regarde une finale et ça part dans tous les sens. C'est vraiment impressionnant. On mettra des jeux aussi en place en libre service pour le public. C'est gratuit pour le public. Hein. Le public peut venir nous passer une bonne journée avec nous, même parler avec les joueurs du monde entier qui ne sont pas du tout fermés à la discussion. C'est super sympa, on passe une bonne journée. Et on peut jouer à d'autres jeux que Mario Kart, il y aura d'autres consoles à côté.
1: Une semaine qui peut se comparer à une grande colonie de vacances pour les joueurs qui viennent de nombreux pays différents, qui jouent ensemble depuis des années et qui ne se voient pas régulièrement.
3: Ouais, ça fait un peu auberge espagnole. Il y a eu 17 nations différentes, jamais en même temps. Mais cette année, de mémoire, je vais vous dire qu'il y a des Américains, il y a un Japonais, il y a Italien, Espagnol, Belge, Hollandais, beaucoup de Français, ça c'est normal. Luxembourg, Angleterre, voilà. Je crois que j'oublie personne. Et effectivement, c'est une communauté où on est très, très amis, très soudés depuis 2002. Que ça existe. On se retrouve tous les ans, on est entre copains et c'est vraiment, on se retrouve comme une colo, comme tu disais, tous ensemble, une fois par an, à jouer à notre jeu préféré.
1: C'est la fin de ce journal. Passez une excellente journée à l'écoute des programmes de BPM.
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0: 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Il est 9h.
1: Bonjour, encore 2000 pompiers mobilisés pour faire face à une trentaine d'incendies. Ce matin, le ministre de l'Intérieur, Laurent Nunez, est attendu dans la journée dans l'Aude, toujours ravagée par les flammes. Le risque d'incendie est maximal. Météo France maintient 6 départements en risque très élevé ce vendredi. Hier, près de 3000 personnes ont été évacuées, notamment dans des campings dans les Pyrénées-Orientales. La période des incendies arrive avec 15 jours d'avance sur le calendrier habituel. Le retour du leasing social est programmé pour le 16 juillet. Le ministre de l'Économie, Roland Lescure, a confirmé la poursuite de ce dispositif qui permet aux foyers modestes d'accéder à des véhicules électriques pour un loyer mensuel compris entre 100 et 200 euros par mois. La chasse à l'homme continue dans l'affaire de l'explosion d'un immeuble à Monaco. Une femme d'origine ukrainienne, âgée d'une trentaine d'années, désormais désignée comme la principale suspecte, identifiée grâce à la vidéosurveillance, elle est visée par un mandat d'arrêt international et une notice rouge d'Interpol. Le tabac, c'est tabou et l'assurance maladie propose d'en interdire la vente aux personnes nées après 2009 pour une génération sans tabac. Une mesure déjà adoptée au Royaume-Uni. Le rapport suggère aussi de rendre le Nutri-Score obligatoire et d'imposer le port du casque à vélo dès 12 ans, toujours pour réduire les dépenses de santé dans un contexte de déficit. Trois nouvelles plaintes pour Patrick Bruel, le chanteur déjà mis en examen dans d'autres affaires et désormais accusé de deux viols et d'une agression sexuelle sur mineurs supplémentaires. Ses avocats ont dénoncé de fausses accusations. À l'international et en Ukraine, il promet de riposter. Volodymyr Zelensky dénonce l'attaque sur Kiev, mais qui a fait 25 morts et 85 blessés. La pire attaque depuis le début de la guerre, selon le maire de la ville. Le président ukrainien appelle ses alliés à renforcer d'urgence la défense anti-aérienne. Enfin du sport et du football pour terminer ce flash avec la Coupe du Monde 2026. On attend avec impatience le match qui aura lieu demain et qui opposera

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0: 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Il est 10h.
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1: Vous écoutez BPM et c'est l'heure de votre rubrique Que se passe-t-il près de chez vous ? À Vernon, le gymnase du Mésil organise cette semaine un stage d'escalade d'été du 15 juillet au 17 juillet de 14h45 à 15h45 et se déroulera 2 jours par semaine tout au long du mois de juillet ainsi que la première semaine d'août. Venez découvrir ou redécouvrir l'escalade avec des stages ouverts pour tous de 4 à 16 ans. Le club fournira l'ensemble du matériel d'escalade sur place et les tarifs seront de 26€ pour le stage 2, séance de 3 heures, 40€ pour le stage 3, séance de 4h30 et 52€ pour le stage 4, séance de 6 heures. Du 7 juillet au 30 août, le château de Bizy organise un jeu de piste familial dans le parc du château. Partez à la recherche d'indices pour retrouver le collier perdu de Madame Pompadour lors de sa visite avec le roi Louis XV en 1749. Le jeu est adapté aux familles et aux enfants de 5 à 12 ans et accessible toute la journée sur les jours et les horaires d'ouverture du domaine. L'accès au jeu de piste inclus dans le billet visite guidée du château et accès au parc sera de 10€ et le billet accès parc sera de 6€. Résolution d'énigmes et jeu d'observation pour retrouver où se cache le collier. C'est la fin de cette rubrique. Passez une excellente journée à l'écoute des programmes de BPM.
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1: Bonjour et bienvenue dans votre rubrique emploi. On recherche un équipier polyvalent ou une équipière polyvalente de restauration rapide à Saint-Marcel pour un CDI à temps partiel de 24 heures par semaine. Vos missions seront les suivantes: conseiller les clients et prendre les commandes, ou encore participer au nettoyage et à l'entretien courant du restaurant. Pour postuler à l'offre numéro 209 WWMP, rendez-vous sur le site internet francetravail.fr. Bonne continuation à l'écoute des programmes de BPM Vernon.
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1: Bonjour à tous, vous êtes sur BPM et aujourd'hui nous partons à la découverte de cet espace naturel sensible du sentier du Genévrier, siégeant en haut d'imposants coteaux calcaires et immanquable dans le paysage de la vallée de la Seine. Le château Gaillard est un site historique et culturel majeur de Normandie. Le patrimoine naturel qui l'entoure est tout aussi exceptionnel que son édifice. De nombreuses espèces de faune et de flore s'épanouissent au sein de cet espace naturel sensible, dont plusieurs espèces d'orchidées colorées. Le sentier du Genévrier vous emmènera au plus profond de ce site naturel pour y découvrir les animaux, insectes et plantes typiques qui peuplent les différents milieux. Pour vous guider, une plaquette est à votre disposition à l'accueil du château ou à l'office de tourisme. La présence du Genévrier qui donne son nom au sentier témoigne d'activités pastorales anciennes. L'unique résineux autochtone de la région est doté de baies qui sont encore aujourd'hui utilisées en cuisine et en médecine. Le sentier du Genévrier se situe au chemin du château Gaillard aux Andelys. Et pour plus de renseignements, rendez-vous sur le site cen-normandie.fr. Bonne visite au sentier du Genévrier et excellente journée à l'écoute des programmes de BPM.
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1: Et vous écoutez BPM, c'est l'heure de votre rubrique « Que se passe-t-il près de chez vous ?» Le musée municipal du cinéma et de la photographie Jean Delannoy de Bueil propose une exposition pleine d'émotions et d'inspiration, « Destin de femme ». À travers le regard du cinéma, découvrez des parcours de femmes marquantes, courageuses, singulières, des histoires qui résonnent, qui questionnent et qui inspirent. Les samedis et dimanches de 14h à 18h. Et puis, fort du succès de sa première édition, le Vernon Fire Festival revient pour une deuxième édition du 10 au 13 juillet prochain. Un festival vernonnais accessible à tous. 4 soirées, 4 lieux, 4 ambiances uniques. L'intégralité de la programmation est à retrouver sur le site internet vernonfirefestival.fr. Les soirées du festival sont sur réservation, sauf la journée du 13 qui reste en accès libre. La soirée électro au parc de la Fonderie le vendredi 10 juillet. La soirée ambiance Coupe du Monde, toujours au parc de la Fonderie le 11 juillet. La soirée immersive au château de Bizy du 12 juillet est déjà complète. Et donc, feu d'artifice et concert le lundi 13 juillet en bord de Seine. Avec donc l'accès libre au feu d'artifice et au concert, une régulation des entrées pourra être mise en place selon l'affluence. Et puis également le 11 juillet, lors de cette soirée spéciale football, vous pouvez participer à un tournoi de street football 3 contre 3. Encouragez les équipes en quête de qualification pour la Coupe du Monde et profitez d'une ambiance festive et conviviale. Retrouvez toutes les infos sur vernonfirefestival.fr. C'est la fin de cette rubrique. Passez une excellente journée à l'écoute des programmes de BPM.
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0: 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Il est 11h.
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1: Vous écoutez BPM et c'est l'heure de votre rubrique Que se passe-t-il près de chez vous. La médiathèque de Gagny propose une matinée jeux de société, un petit moment de détente en famille pour jouer et vous amuser. Venez profiter des jeux proposés à la médiathèque ou ramenez votre jeu préféré pour nous le faire découvrir. L'entrée sera libre et tout public le samedi 11 juillet 2026 de 10h à midi. L'atelier CréArts 10 rue de Sainte-Geneviève à Boissey-les-Pervenches vous accueille pour un stage artistique d'exception dédié au modelage de la terre d'après modèle vivant, organisé le 11 juillet de 10h à 17h30. Cette journée d'immersion complète est ouverte aux participants souhaitant s'initier ou se perfectionner dans l'art de la sculpture humaine. La réservation sera obligatoire et sera de 85 euros. Une expérience artistique enrichissante, ouverte à tous les passionnés de création et de sculpture. C'est la fin de cette rubrique. Passez une excellente journée à l'écoute des programmes de BPM.
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1: Vous écoutez BPM et c'est l'heure de votre rubrique Que se passe-t-il près de chez vous. Découvrez les Andelys et son riche passé au cours d'une visite mémorable. Rejoignez-nous le dimanche 12 juillet, départ à 15h à l'Office de tourisme des Andelys pour une immersion dans l'histoire de cette charmante ville. La visite vous emmène sur la place de Saint-Sauveur avec l'histoire de la construction de Château-Gaillard et la création du village du Petit Andelys. Jusqu'à l'ancien hospice Saint-Jacques, vous longerez les bords de Seine, profiterez de vues imprenables sur le Château-Gaillard et écouterez des anecdotes historiques passionnantes. La réservation sera obligatoire dans les offices de tourisme, par téléphone ou en ligne. Les tarifs seront de 7€ pour les adultes, 5€ pour les enfants de 4 à 12 ans et de 5€ également pour le pass Boujou. Ne manquez pas cette occasion de plonger dans le passé captivant des Andelys. La Maison du Temps Jadis vous accueillera du 6 juillet au 12 juillet de 11h à 19h pour l'exposition « Couleurs et vibrations ». À travers ses aquarelles lumineuses et spontanées, l'artiste invite le public à découvrir un univers inspiré de la nature, des paysages et du patrimoine. Oiseaux, forêts, plages, ciel et vagues, insectes et écureuils, villes et même statues. À mi-chemin entre l'aquarelle classique et le carnet de voyage, entre poésie et réalité, cette exposition met en lumière toute la richesse des couleurs, des lumières et instants capturés au fil de l'eau. C'est la fin de cette rubrique. Passez une excellente journée à l'écoute des programmes de BPM.
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1: Bonjour à tous, vous êtes sur BPM et bienvenue dans votre rubrique Histoire de l'heure. Et aujourd'hui, nous partons à la découverte de la commune de Verneuil-sur-Avre. Verneuil-sur-Avre est une ville créée de toutes pièces au XIIe siècle par Henri Ier Beauclerc, fils de Guillaume le Conquérant, duc de Normandie et roi d'Angleterre. Le site occupé par Verneuil était apparemment vierge de toute habitation. Cependant, de l'autre côté de l'Avre, les habitants s'étaient regroupés au lieu-dit actuel de Saint-Martin-du-Vieux-Verneuil. À la création du duché de Normandie en 911, la rivière Avre marque la frontière entre le duché et le royaume de France. La défense de cette frontière fut un enjeu constant pour chacun des deux parties, d'où la création de nombreux châteaux. La ville est entourée d'un système fortifié conçu en même temps que les bourgs. De forme pentagonale aux angles arrondis, 11 ans furent nécessaires pour le construire. Il est composé d'une enceinte doublée d'un large fossé se rattachant à un château. La ville comptait en 2014, date du dernier recensement, 6680 habitants. C'est la fin de cette rubrique Histoire de l'heure à la découverte de Verneuil-sur-Avre. Merci à vous de l'avoir suivi et passez une excellente journée à l'écoute des programmes de BPM.
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0: 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Il est midi. 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
1: Bonjour à toutes et à tous et bienvenue dans votre journal quotidien sur BPM. Dans l'actualité de ce vendredi 3 juillet, nous commencerons avec ce fait divers. Une fourgonnette a pris feu à Chambray, puis on sait qui va reprendre le projet de centrale solaire des Bourdines à Vernon. Ensuite, notre stagiaire Elisa nous parlera du spectacle de danse de l'école Caroline Lemaître ce samedi à l'espace Philippe-Auguste. Et enfin, nous terminerons ce journal avec le championnat du monde de Super Mario Kart. Lundi soir à Chambray, un conducteur de fourgonnette a aperçu de la fumée qui se propageait dans l'habitacle de son véhicule. Le moteur aurait pris feu pour une raison encore inconnue. Selon le maire du village, Didier Rollin, plusieurs riverains ont arrosé le véhicule avec leurs tuyaux d'arrosage. 6 pompiers sont intervenus selon nos collègues du Démocrate Vernonnais. Aucun blessé n'est à déplorer. Le conseil municipal de Vernon a voté une délibération concernant la centrale solaire des Bourdines la semaine dernière. Le projet photovoltaïque de l'ancienne décharge sera repris par IDEX Solar Charging Stations. Il comprendra un peu plus de 6300 panneaux pour une puissance équivalente à la consommation d'environ 2000 personnes. L'occupation est prévue pour 30 ans et doit générer 510 000 euros de recettes cumulées hors indexation pour la commune.
2: L'école de danse de Caroline Lemaître présente le spectacle État d'âme samedi 4 juillet 2026 à l'espace Philippe-Auguste de Vernon à 15h et 20h. Une centaine de danseurs, adolescents et adultes se relaieront sur scène pendant 1h10 autour du thème des émotions qui nous façonnent. Caroline Lemaître souhaite avant tout faire passer un message et non simplement montrer le travail de ses élèves. Le spectacle s'inspire notamment du film Le sens de la fête et du morceau Cette guerre de Ben Mazuet. Ce spectacle sera tout public, le tarif est de 12 euros et la réservation se fait sur le site de l'école.
1: Et nous terminons ce journal avec Jérémy Edeline qui organise depuis 4 ans le championnat du monde de Super Mario Kart à Vernon pour la dernière fois cette année du 27 juillet au 1er août au gymnase de Gamny.
3: Puis Jérémy Edeline, je suis l'organisateur du championnat du monde de Mario Kart depuis 4 ans à Vernon. Et j'organise aussi, pour ceux qui connaissent, l'événement de Retro Gaming Pixel Fest à Gagny. Cette année, ça sera au gymnase de Gamilly du 27 au 31 juillet pour le championnat de Super Mario Kart. Et à la suite, en fait, je fais un autre championnat, championnat de F-Zero, qui aura lieu les 31 juillet et 1er août. En fait, ce sera une semaine complète du 27 juillet au 1er août. Le Retro Gaming, c'est jouer à des vieilles consoles, en fait, je dirais à partir de l'Atari jusqu'à la Wii. Ça, c'est du retro gaming pour moi, je les classe comme ça, après on le classe un peu comme on veut.
1: Et cela sera donc la seconde édition du championnat du monde de F-Zero. Jérémy Edeline nous en dit plus sur ce jeu.
3: F-Zero, c'est moi qui l'ai mis en place l'année dernière parce que c'est un de mes jeux préférés avec Mario Kart. Et dans la communauté des joueurs de Super Mario Kart, il y en a plusieurs qui apprécient aussi F-Zero. Du coup, j'ai créé ce championnat-là et c'est très similaire parce que ça utilise le même mode de jeu, que c'est le mode 7. C'est un mode de faux 3D en fait. C'est de la fausse 3D. C'est les deux premiers jeux qui ont eu ce mode-là. Et c'est un jeu de véhicule aussi, de circuit. Sauf qu'il n'y a pas les items comme dans Mario Kart où on peut s'envoyer des carapaces et des bananes. Là, c'est vraiment typiquement de la bonne conduite. Et c'est des vaisseaux spatiaux en fait. Et ça va très très vite. Donc c'est très similaire. Et pour ceux qui aiment jouer à Mario Kart, généralement, ils aiment jouer à F-Zero.
1: Un championnat du monde qui se fera

0: modes différents. On fait le vendredi après-midi le Time Trial F0 et le samedi le Grand Prix F0. Pour participer, un tarif de 38 euros par jour, mais il faut compter dans les 38 euros les deux repas. Il y a deux repas compris dedans, le midi et le soir. Donc il y a les deux repas plus le prix d'inscription. Et on n'est pas obligé de faire les 4 jours. On peut faire qu'un seul mode et payer 38 euros par jour. Ça, c'est pour Mario Kart. Et pour F0, ça coûte 28 euros par jour. L'année dernière, on a eu des jeunes de 12, 13 ans qui ont participé. C'est super sympa. Il ne faut pas avoir peur. Il ne faut pas se dire qu'on est nul. On passe un bon moment. Et surtout, il y a un mode qui est très random. C'est le battle mode. Il n'y a pas vraiment besoin de technique de conduite. Tout le monde peut venir participer ou passer une bonne journée et discuter avec nous. Et boire un coup au bar, manger au food truck. Il y aura des food trucks aussi. Si vous voulez juste venir manger et passer une bonne journée, vous êtes les bienvenus.
1: Et puis l'entrée pour le public sera gratuite. Quelques animations seront prévues pour les spectateurs.
0: Il y aura surtout des matchs qui sont impressionnants à voir parce que les joueurs qui viennent utilisent des techniques incroyables. Quand on les regarde jouer et quand on comprend comment se déroulent les jeux, c'est du beau spectacle. Moi, je compare un peu comme un match de foot. Quand on aime le jeu, on est tous assis, on regarde une finale et ça part dans tous les sens. C'est vraiment impressionnant. On mettra des jeux aussi en place en libre service pour le public. C'est gratuit pour le public. Hein. Le public peut venir nous passer une bonne journée avec nous, même parler avec les joueurs du monde entier qui ne sont pas du tout fermés à la discussion. C'est super sympa, on passe une bonne journée. Et on peut jouer à d'autres jeux que Mario Kart, il y aura d'autres consoles à côté.
1: Une semaine qui peut se comparer à une grande colonie de vacances pour les joueurs qui viennent de nombreux pays différents, qui jouent ensemble depuis des années et qui ne se voient pas régulièrement.
0: Ouais, ça fait un peu auberge espagnole. Il y a eu 17 nations différentes, jamais en même temps. Mais cette année, de mémoire, je vais vous dire qu'il y a des Américains, il y a un Japonais, il y a Italien, Espagnol, Belge, Hollandais, beaucoup de Français, ça c'est normal. Luxembourg, Angleterre, voilà, je crois que j'oublie personne. Et effectivement, c'est une communauté où on est très, très amis, très soudés depuis 2002 que ça existe. On se retrouve tous les ans, on est entre copains et c'est vraiment, on se retrouve comme une colo, comme tu disais, tous ensemble, une fois par an, à jouer à notre jeu préféré.
1: C'est la fin de ce journal. Passez une excellente journée à l'écoute des programmes de BPM.
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3: Bonjour à toutes et à tous, c'est l'heure de faire un point sur la météo du jour. L'après-midi sera ensoleillé à Vernon, le ciel sera clair dans la soirée, les températures seront comprises entre 19 et 27 degrés, le vent soufflera quant à lui de 5 à 10 km/h. Bon après-midi à l'écoute de BPM Vernon.
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1: Bonjour et bienvenue dans votre rubrique emploi. On recherche un métallier serrurier ou une métallière serrurière à Saint-Marcel pour un CDI de 39 heures par semaine. Vous serez responsable de plusieurs tâches liées à l'installation de châssis, structures métalliques, façades extérieures ou encore rideaux de fermeture. Pour postuler à l'offre numéro 209 ZVCZ, rendez-vous sur le site internet francetravail.fr. Bonne continuation à l'écoute des programmes de BPM Vernon.
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1: Et bienvenue sur BPM si vous venez de nous rejoindre. C'est l'heure de vous parler cinéma et aujourd'hui nous allons vous parler d'un film sorti cette semaine dans votre méga CGR de Mantes-la-Jolie, Permis de détruire. Dominique lutte pour concrétiser son rêve corse entre son cabinet médical en chantier et son combat contre une centrale électrique controversée. Quand Olivier, son ami psychanalyste en plein divorce, débarque pour refaire sa vie sur l'île, les deux Pinzuti aidés de leur ami corse Santu vont tout faire pour s'intégrer à la culture insulaire pour le meilleur et pour le pire.
2: Je voudrais qu'on fasse sauter la maison du mec de France Énergie.
3: Mais t'as craqué ou quoi?
4: J'ai tout quitté pour venir m'installer ici. Je fais travailler les gens du coin, je suis sympa avec tout le monde. Je suis pro-corse, à mort. Et qu'est-ce qu'il faut faire ici pour être considéré comme un corse?
3: Bah, faut être corse.
4: Bon, Rachid, je te présente mon ami Olivier.
5: Bonjour, monsieur.
4: Il est psy.
5: J'aime pas les psys.
3: On va quand même pas laisser deux pinsouilles plastiquer une maison sans rien faire. On va passer pour qui? On est encore chez nous, quand même, non?
6: Que tous les corses qu'il y a, tu vas te trouver qu'un pinsou dedans.
5: Je suis pas son fiancé, c'est ma cagna.
7: Allez. Mettez les gaz.
5: Ça va être compliqué. Sans cette bagnole, il y a moins de gaz que dans un briquet.
4: 1, 2, 3.
3: C'est quoi qui a sauté?
4: C'est la maison.
8: Elle est en face, la maison. Et elle a rien.
1: Et retrouvé au cinéma-théâtre de Vernon, La Bataille de Gaulle, J'écris ton nom, Des mignons et des monstres, Supergirl, Toy Story 5 ou encore Disclosure Day. Excellente journée à l'écoute des programmes de BPM.
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1: Vous écoutez BPM et c'est l'heure de votre rubrique Que se passe-t-il près de chez vous? Venez rendre visite à la princesse Bizi dans son château pour en apprendre plus sur le quotidien d'une vraie princesse, ses repas, son habillage et ses loisirs. Les visites animées se feront le 15 juillet et le 29 juillet à 14h30 et sera adaptée aux enfants de 4 à 11 ans. La réservation du billet se fera directement sur le site internet du château de Bizi et sera de 9,50€. Tout enfant devra être accompagné d'un adulte muni également de son billet. Venez rejoindre la princesse au château de Bizi, muni de votre plus beau costume, et venez faire quelques pas de danse lors du bal. La médiathèque Saint-Marcel vous attend pour découvrir un film ou des courts-métrages sur les enjeux de notre monde avec la médiathécaire Amélie. Vous échangerez entre chaque court-métrage ou à la fin du film sur ce que vous aurez visionné et ce que vous aurez compris, mais aussi sur les émotions que vous aurez ressenties et les réflexions pensées lors du visionnage. Ils accueilleront les enfants à partir de 6 ans et les parents seront les bienvenus. Rendez-vous le 15 juillet à 15h. L'inscription sera gratuite sur place dans les réseaux des médiathèques ou au 02 32 54 87 10. 02 32 54 87 10. C'est la fin de cette rubrique. Passez une excellente journée à l'écoute des programmes de BPM.
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0: 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Il est 13h. 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
1: Bonjour à toutes et à tous et bienvenue dans votre journal quotidien sur BPM. Dans l'actualité de ce vendredi 3 juillet, nous commencerons avec ce fait divers. Une fourgonnette a pris feu à Chambray, puis on sait qui va reprendre le projet de centrale solaire des Bourdines à Vernon. Ensuite, notre stagiaire Elisa nous parlera du spectacle de danse de l'école Caroline Lemaître ce samedi à l'espace Philippe Auguste. Et enfin, nous terminerons ce journal avec le championnat du monde de Super Mario Kart. Lundi soir à Chambray, un conducteur de fourgonnette a aperçu de la fumée qui se propageait dans l'habitacle de son véhicule. Le moteur aurait pris feu pour une raison encore inconnue. Selon le maire du village, Didier Rollin, plusieurs riverains ont arrosé le véhicule avec leurs tuyaux d'arrosage. 6 pompiers sont intervenus selon nos collègues du Démocrate Vernonnais. Aucun blessé n'est à déplorer. Le conseil municipal de Vernon a voté une délibération concernant la centrale solaire des Bourdines la semaine dernière. Le projet photovoltaïque de l'ancienne décharge sera repris par IDEX Solar Charging Stations. Il comprendra un peu plus de 6300 panneaux pour une puissance équivalente à la consommation d'environ 2000 personnes. L'occupation est prévue pour 30 ans et doit générer 510 000 euros de recettes cumulées hors indexation pour la commune.
2: L'école de danse de Caroline Lemaître présente le spectacle État d'âme samedi 4 juillet 2026 à l'espace Philippe Auguste de Vernon à 15h et 20h. Une centaine de danseurs, adolescents et adultes se relaieront sur scène pendant 1h10 autour du thème des émotions qui nous façonnent. Caroline Lemaître souhaite avant tout faire passer un message et non simplement montrer le travail de ses élèves. Le spectacle s'inspire notamment du film Le sens de la fête et du morceau Cette guerre de Ben Mazuet. Ce spectacle sera tout public, le tarif est de 12 euros et la réservation se fait sur le site de l'école.
1: Et nous terminons ce journal avec Jérémy Edlin qui organise depuis 4 ans le championnat du monde de Super Mario Kart à Vernon pour la dernière fois cette année du 27 juillet au 1er août au gymnase de Gamigny.
3: Jérémy Edlin, je suis l'organisateur du championnat du monde de Mario Kart depuis 4 ans à Vernon. Et j'organise aussi, pour ceux qui connaissent, l'événement de Retro Gaming Pixel Fest à Gagny. Cette année, ça sera au gymnase de Gamilly du 27 au 31 juillet pour le championnat de Super Mario Kart. Et à la suite, en fait, je fais un autre championnat de F-Zero qui aura lieu les 31 juillet et 1er août. En fait, ce sera une semaine complète du 27 juillet au 1er août. Le Retro Gaming, c'est jouer à des vieilles consoles, en fait, je dirais à partir de l'Atari jusqu'à la Wii. C'est du retro gaming pour moi, je les classe comme ça, après on le classe un peu comme on veut.
1: Et cela sera donc la seconde édition du championnat du monde de F-Zero. Jérémy Edlin nous en dit plus sur ce jeu.
3: F-Zero, c'est moi qui l'ai mis en place l'année dernière parce que c'est un de mes jeux préférés avec Mario Kart. Et dans la communauté des joueurs de Super Mario Kart, il y en a plusieurs qui apprécient aussi F-Zero. Du coup, j'ai créé ce championnat-là et c'est très similaire parce que ça utilise le même mode de jeu, c'est le mode 7. C'est un mode de faux 3D en fait. C'est de la fausse 3D. C'est les deux premiers jeux qui ont eu ce mode-là. Et c'est un jeu de véhicule aussi, de circuit. Sauf qu'il n'y a pas les items comme dans Mario Kart où on peut s'envoyer des carapaces et des bananes. Là, c'est vraiment typiquement de la bonne conduite. Et c'est des vaisseaux spatiaux en fait. Et ça va très très vite. Donc c'est très similaire. Et pour ceux qui aiment jouer à Mario Kart, généralement, ils aiment jouer à F-Zero.
1: Un championnat du monde qui se fera sur plusieurs modes de jeu.
3: Dans le championnat de Mario Kart, il y a différents modes. Il y a le mode Time Trial, c'est le contre-la-montre. On est tout seul sur le circuit et on doit faire le circuit le plus rapidement possible. Le Battle Mode, c'est avec les ballons qu'on doit éclater, qui tournent autour des joueurs. Il y a le Match Race, c'est un contre un sur le même circuit. Et il y a le Grand Prix avec tous les personnages. Et vu qu'il y a 4 modes et c'est très très long, vu qu'on est nombreux, on fait un mode par jour. C'est comme ça que ça va se passer. On va commencer par le Time Trial le lundi, le Battle Mode le mardi, le Match Race le mercredi, et pour le jeudi, c'est le Grand Prix, et le samedi, c'est la cérémonie avec la remise des médailles et des trophées. Et on enchaîne sur F-Zero, qui, vu qu'on est moins nombreux, et il n'y a

0: et pour le public sera gratuite. Quelques animations seront prévues pour les spectateurs.
1: Il y aura surtout des matchs qui sont impressionnants à voir parce que les joueurs qui viennent utilisent des techniques incroyables quand on les regarde jouer et quand on comprend comment se déroulent les jeux. C'est du beau spectacle. Moi, je compare un peu comme un match de foot. Quand on aime le jeu, on est tous assis, on regarde une finale et ça part dans tous les sens. C'est vraiment impressionnant. On mettra des jeux aussi en place en libre service pour le public. C'est gratuit pour le public. Hein. Le public peut venir nous passer une bonne journée avec nous, même parler avec les joueurs du monde entier qui ne sont pas du tout fermés à la discussion. C'est super sympa, on passe une bonne journée. Et on peut jouer à d'autres jeux que Mario Kart, il y aura d'autres consoles à côté.
0: Une semaine qui peut se comparer à une grande colonie de vacances pour les joueurs qui viennent de nombreux pays différents, qui jouent ensemble depuis des années et qui ne se voient pas régulièrement.
1: Ouais, ça fait un peu auberge espagnole. Il y a eu 17 nations différentes, jamais en même temps. Mais cette année, de mémoire, je vais vous dire qu'il y a des Américains, il y a un Japonais, il y a Italien, Espagnol, Belge, Hollandais, beaucoup de Français, ça c'est normal. Luxembourg, Angleterre, voilà. Je crois que j'oublie personne. Et effectivement, c'est une communauté où on est très, très amis, très soudés depuis 2002 que ça existe. On se retrouve tous les ans, on est entre copains et c'est vraiment, on se retrouve comme une colo, comme tu disais, tous ensemble, une fois par an, à jouer à notre jeu préféré.
0: C'est la fin de ce journal. Passez une excellente journée à l'écoute des programmes de BPM.
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3: Bonjour à toutes et à tous, c'est l'heure de faire un point sur la météo du jour. L'après-midi sera ensoleillé à Vernon, le ciel sera clair dans la soirée, les températures seront comprises entre 19 et 27 degrés, le vent soufflera quant à lui de 5 à 10 km heure. Bon après-midi à l'écoute de BPM Vernon.
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1: Bonjour et bienvenue sur la rubrique emploi. 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
1: Vous écoutez BPM et c'est l'heure de votre rubrique Que se passe-t-il près de chez vous? Bonne nouvelle pour les chineurs et les amateurs d'objets anciens. Une brocante est organisée aux Andelys sur la place Gabriel Michel qui se transforme en un lieu de trouvailles et de convivialité au pied des falaises. Que vous soyez à la recherche d'une pièce rare ou simplement d'une balade agréable au bord de l'eau, rendez-vous le 19 juillet de 8h à 18h. La Maison du Temps Jadis accueille du 14 juillet au 26 juillet l'exposition Reflets Giverny. Un siècle après la disparition de Claude Monet, son héritage continue d'être une source d'inspiration inépuisable, riche et contemplative. Sylvie Ballard explore l'essence même d'un des motifs chers à l'artiste, comme les jardins de sa maison à Giverny. Ses œuvres récentes dialoguent entre matière et transparence. Le végétal et l'eau se rencontrent en une relecture audacieuse et sensible.

0: visible de l'impressionnisme, où l'abstraction, la lumière et l'énergie du geste rendent hommage à la liberté picturale que Monet a instaurée à la fin de sa vie. C'est la fin de cette rubrique. Passez une excellente journée à l'écoute des programmes de BPM.
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1: Bonjour et bienvenue dans votre rubrique emploi. On recherche un médecin généraliste, homme ou femme, à Vernon pour un CDI à temps partiel de 11 heures par semaine. Vous assurerez la responsabilité du suivi thérapeutique de jeunes enfants et adolescents en situation de handicap moteur. Vous participerez également à la construction des diagnostics, au processus d'admission et aux soins des jeunes, en lien avec les familles et l'équipe pluridisciplinaire. Pour postuler à l'offre numéro 209 ZPL, rendez-vous sur le site internet francetravail.fr. Bonne continuation à l'écoute des programmes de BPM Vernon.
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1: Bonjour à tous, vous êtes sur BPM et aujourd'hui nous partons à la découverte du château d'Élanvilliers à Ménil-sur-Iton. Proche de Verneuil-sur-Avre, découvrez le château d'Élanvilliers dont l'origine remonte au 9e siècle. Un guerrier du nom de Erland y créa un site pour se protéger des invasions vikings. L'aile la plus ancienne de l'actuel château est d'époque Renaissance. Elle est appuyée à une chapelle à l'arrière de laquelle se trouve une tour de garde et des communs de la même époque. Le corps central du début XVIIe siècle était une galerie qui reliait l'aile Renaissance à une ancienne poterne. Elle a été aménagée au XVIIIe siècle en pièce de réception. L'aile droite qui referme la cour en U est début XVIIIe. Sachez que sur le chemin d'Ivry en 1590, Henri IV passa une nuit dans le château avant d'y livrer bataille un mois plus tard contre la Ligue du Duc de Mayenne. Le château d'Élanvilliers se situe au hameau de Élanvilliers sur la route départementale 49 à Ménil-sur-Iton. Il est ouvert tout le mois de juillet, puis dans la deuxième quinzaine d'août. La visite libre est totalement gratuite. Pour plus de renseignements, rendez-vous sur le site heure-tourisme.fr. Bonne visite au château d'Élanvilliers à Ménil-sur-Iton et excellente journée à l'écoute des programmes de BPM.
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1: Vous écoutez BPM et c'est l'heure de votre rubrique Que se passe-t-il près de chez vous. Découvrez les Andelys et son riche passé au cours d'une visite mémorable. Rejoignez-nous le dimanche 12 juillet, départ à 15h à l'Office de tourisme des Andelys pour une immersion dans l'histoire de cette charmante ville. La visite vous emmène sur la place de Saint-Sauveur avec l'histoire de la construction de Château-Gaillard et la création du village du Petit Andelys. Jusqu'à l'ancien hospice Saint-Jacques, vous longerez les bords de Seine, profiterez de vues imprenables sur le Château-Gaillard et écouterez des anecdotes historiques passionnantes. La réservation sera obligatoire dans les offices de tourisme, par téléphone ou en ligne. Les tarifs seront de 7€ pour les adultes, 5€ pour les enfants de 4 à 12 ans et de 5€ également pour le pass Boujou. Ne manquez pas cette occasion de plonger dans le passé captivant des Andelys. La Maison du Temps Jadis vous accueillera du 6 juillet au 12 juillet de 11h à 19h pour l'exposition Couleurs et Vibrations. À travers ses aquarelles lumineuses et spontanées, l'artiste invite le public à découvrir un univers inspiré de la nature, des paysages et du patrimoine. Oiseaux, forêts, plages, ciel et vagues, insectes et écureuils, villes et même statues. À mi-chemin entre l'aquarelle classique et le carnet de voyage, entre poésie et réalité, cette exposition met en lumière toute la richesse des couleurs, des lumières et instants capturés au fil de l'eau. C'est la fin de cette rubrique. Passez une excellente journée à l'écoute des programmes de BPM.
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1: Et vous écoutez BPM, c'est l'heure de votre rubrique. Que se passe-t-il près de chez vous? Le musée municipal du cinéma et de la photographie Jean Delannoy de Bueil propose une exposition pleine d'émotions et d'inspiration, Destin de femmes. À travers le regard du cinéma, découvrez des parcours de femmes marquantes, courageuses, singulières, des histoires qui résonnent, qui questionnent et qui inspirent. Les samedis et dimanches de 14h à 18h. Et puis, fort du succès de sa première édition, le Vernon Fire Festival revient pour une deuxième édition du 10 au 13 juillet prochain. Un festival vernonnais accessible à tous. 4 soirées, 4 lieux, 4 ambiances uniques. L'intégralité de la programmation est à retrouver sur le site internet vernonfirefestival.fr. Les soirées du festival sont sur réservation, sauf la journée du 13 qui reste en accès libre. La soirée électro au parc de la Fonderie le vendredi 10 juillet. La soirée ambiance Coupe du Monde, toujours au parc de la Fonderie le 11 juillet. La soirée immersive au château de Bizy du 12 juillet est déjà complète. Et donc, feu d'artifice et concert le lundi 13 juillet en bord de Seine. Avec donc l'accès libre au feu d'artifice et au concert, une régulation des entrées pourra être mise en place selon l'affluence. Et puis également le 11 juillet, lors de cette soirée spéciale football, vous pouvez participer à un tournoi de street football 3 contre 3. Encouragez les équipes en quête de qualification pour la Coupe du Monde et profitez d'une ambiance festive et conviviale. Retrouvez toutes les infos sur vernonfirefestival.fr. C'est la fin de cette rubrique. Passez une excellente journée à l'écoute des programmes de BPM.
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1: Vous écoutez BPM et c'est l'heure de votre rubrique Que se passe-t-il près de chez vous ? Giverny accueille l'artiste Daniel Buren pour l'exposition Carte blanche à Daniel Buren. La renommée de cet artiste contemporain français dépasse largement les frontières. Figure majeure de l'art conceptuel, il a marqué à travers le monde, jouant sur la perception, l'architecture et la lumière. Pour cette carte blanche que lui accorde le musée, Daniel Buren proposera In Situ, une création inédite qui dialoguera avec les collections du musée. L'exposition se déroulera du 17 juillet au 1er novembre, de 10h à 18h, au musée des impressionnismes. À la médiathèque Saint-Marcel, venez découvrir les habitants de la ruche lors d'une initiation à l'apiculture. Pour comprendre comment fonctionne une colonie d'abeilles, quel est le lien entre les abeilles pollinisatrices et ce que nous mangeons avec Étienne de l'association Capot Vert. L'initiation se fera pour les enfants à partir de 7 ans, accompagnés de leurs parents. Inscription gratuite sur place dans les médiathèques du réseau, en ligne ou au 02 32 54 87 10. 02 32 54 87 10. C'est la fin de cette rubrique. Passez une excellente journée à l'écoute des programmes de BPM.
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1: Bonjour à tous, vous êtes sur BPM et bienvenue dans votre rubrique Histoire de l'heure. Et aujourd'hui, nous partons à la découverte des Trépanies, lieu de villégiature du roi Dagobert Ier, érigé en forteresse à l'époque ducale. Et Trépanies fut au XVIe siècle la propriété de Marie de Bourbon, duchesse de Longueville et de la famille Turgot au XVIIIe siècle. Le village originel occupa les terrains marécageux du Clos Vert avant le XIe siècle. Les habitations se concentraient sur Saint-Roch, Labonde et Valto. Des travaux effectués en 1820 jusqu'à une profondeur de plus de 4 mètres ont permis de rencontrer plusieurs couches successives indiquant des habitats. Le village s'est déplacé pour échapper aux inondations de la rivière. Aux environs du XIVe siècle, il se déplace vers le nord pour devenir la ville d'aujourd'hui. Le Clos Vert a été petit à petit assaini et transformé en prairie. S'y trouvait érigé le Château Vert, aujourd'hui disparu. Saint-Martin fut réuni au bourg des Trépanies le 2 février 1809. Le bourg fut ravagé par une colonne prussienne pendant la guerre de 1870. La commune des Trépanies compte aujourd'hui plus de 3760 habitants. C'est la fin de cette rubrique Histoire de l'heure à la découverte des Trépanies. Merci à vous de l'avoir suivi et passez une excellente journée à l'écoute des programmes de BPM.
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0: 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Il est 16h.
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1: Vous écoutez BPM et c'est l'heure de votre rubrique « Que se passe-t-il près de chez vous ?» À Vernon, le gymnase du Mésil organise cette semaine un stage d'escalade d'été du 15 juillet au 17 juillet de 14h45 à 15h45 et se déroulera 2 jours par semaine tout au long du mois de juillet ainsi que la première semaine d'août. Venez découvrir ou redécouvrir l'escalade avec des stages ouverts pour tous de 4 à 16 ans. Le club fournira l'ensemble du matériel d'escalade sur place et les tarifs seront de 26€ pour le stage 2, séance de 3 heures, 40€ pour le stage 3, séance de 4h30 et 52€ pour le stage 4, séance de 6 heures. Du 7 juillet au 30 août, le château de Bizy organise un jeu de piste familial dans le parc du château. Partez à la recherche d'indices pour retrouver le collier perdu de Madame Pompadour lors de sa visite avec le roi Louis XV en 1749. Le jeu est adapté aux familles et aux enfants de 5 à 12 ans et accessible toute la journée sur les jours et les horaires d'ouverture du domaine. L'accès au jeu de piste inclus dans le billet visite guidée du château et accès au parc sera de 10€ et le billet accès parc sera de 6€. Résolution d'énigmes et jeux d'observation pour retrouver où se cache le collier. C'est la fin de cette rubrique. Passez une excellente journée à l'écoute des programmes de BPM.
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1: Bonjour et bienvenue sur la rubrique emploi. 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
1: Vous écoutez BPM et c'est l'heure de votre rubrique Que se passe-t-il près de chez vous ? Bonne nouvelle pour les chineurs et les amateurs d'objets anciens. Une brocante est organisée aux Andelys sur la place Gabriel Michel qui se transforme en un lieu de trouvailles et de convivialité au pied des falaises. Que vous soyez à la recherche d'une pièce rare ou simplement d'une balade agréable au bord de l'eau, rendez-vous le 19 juillet de 8h à 18h. La Maison du Temps Jadis accueille du 14 juillet au 26 juillet l'exposition Reflets Giverny. Un siècle après la disparition de Claude Monet, son héritage continue d'être une source d'inspiration inépuisable, riche et contemplative. Sylvie Ballard explore l'essence même d'un des motifs chers à l'artiste, comme les jardins de sa maison à Giverny. Ses œuvres récentes dialoguent entre matière et transparence. Le végétal et l'eau se rencontrent en une relecture audacieuse et sensible de l'impressionnisme où l'abstraction, la lumière et l'énergie du geste rendent hommage à la liberté picturale que Monet a instaurée à la fin de sa vie. C'est la fin de cette rubrique. Passez une excellente journée à l'écoute des programmes de BPM.
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0: 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Il est 17h.
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1: Vous écoutez BPM et c'est l'heure de votre rubrique Que se passe-t-il près de chez vous. Découvrez les Andelys et son riche passé au cours d'une visite mémorable. Rejoignez-nous le dimanche 12 juillet, départ à 15h à l'Office de tourisme des Andelys pour une immersion dans l'histoire de cette charmante ville. La visite vous emmène sur la place de Saint-Sauveur avec l'histoire de la construction de Château Gaillard et la création du village du Petit Andelys. Jusqu'à l'ancien hospice Saint-Jacques, vous longerez les bords de Seine, profiterez de vues imprenables sur le Château Gaillard et écouterez des anecdotes historiques passionnantes. La réservation sera obligatoire dans les offices de tourisme, par téléphone ou en ligne. Les tarifs seront de 7 euros pour les adultes, 5 euros pour les enfants de 4 à 12 ans et de 5 euros également pour le pass Boujou. Ne manquez pas cette occasion de plonger dans le passé captivant des Andelys. La Maison du Temps Jadis vous accueillera du 6 juillet au 12 juillet de 11h à 19h pour l'exposition « Couleurs et vibrations ». À travers ses aquarelles lumineuses et spontanées, l'artiste invite le public à découvrir un univers inspiré de la nature, des paysages et du patrimoine. Oiseaux, forêts, plages, ciel et vagues, insectes et écureuils, villes et même statues. À mi-chemin entre l'aquarelle classique et le carnet de voyage, entre poésie et réalité, cette exposition met en lumière toute la richesse des couleurs, des lumières et instants capturés au fil de l'eau. C'est la fin de cette rubrique. Passez une excellente journée à l'écoute des programmes de BPM.
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1: Bonjour et bienvenue dans votre rubrique emploi. On recherche un pâtissier ou une pâtissière à Vernon pour un CDI de 35 heures par semaine. Vous réaliserez des produits de pâtisserie, confiserie selon les règles d'hygiène et de sécurité alimentaire. Vous décorerez les gâteaux et autres créations pour les rendre aussi beaux que savoureux. Vous sélectionnerez et doserez également les ingrédients pour la confection de recettes en suivant les fiches techniques. Pour postuler à l'offre numéro 210B KPR, rendez-vous sur le site internet francetravail.fr. Bonne continuation à l'écoute des programmes de BPM Vernon.
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1: Allez, bienvenue sur BPM. Si vous venez de nous rejoindre, nous sommes présents jusqu'à la fin de cette journée au Castel des Bruyères à Tilly pour cette 5e édition du festival Castel Art, le festival inclusif. On va en parler évidemment dans quelques secondes. Nous ne sommes pas seuls. Je suis en compagnie de Anne Guton et de Guy Lemonnier. Bonjour à vous deux. Comment allez-vous déjà ?
2: Bonjour.
3: Très bien.
2: Très bien.
1: sous ce beau soleil. Bon, première question pour vous deux, chacun votre tour évidemment pour répondre, mais est-ce que vous pouvez vous présenter pour nos auditeurs qui ne vous connaîtraient pas? Peut-être commencer avec vous, Anne Guton.
2: Eh bien, donc Anne Guton, donc moi je suis directrice générale de l'association APER depuis 2018.
1: Et du coup, vous, Guy Lemonnier?
3: Président de l'APER depuis 2013, je crois me souvenir.
1: Ça commence à faire un petit bout de temps. Alors, on est là pour parler évidemment de Castel Art. On est là aussi pour parler de l'APER, de l'association. Est-ce que vous pouvez nous présenter l'association? Qu'est-ce que c'est? Quels sont les objectifs de l'APER?
2: Alors, les objectifs, en fait, c'est la gestion d'établissements pour personnes en situation de handicap de 0 à 99 ans. Quand on y arrive.
1: Et donc ça fait un côté très global. Du coup, j'imagine qu'il y a forcément différentes choses mises en place selon les âges des personnes qui viennent vous voir. Hein.
2: Tout à fait. On a trois secteurs d'intervention. Un secteur enfance pour les 0-20 ans. Un secteur adulte hébergement pour les adultes qui n'ont pas la capacité de travailler. Et un secteur travail pour les adultes qui peuvent travailler.
1: Et sur ce secteur travail, par exemple, qu'est-ce qu'on peut y retrouver en termes d'activité, en termes de...
2: En fait, on a sur le secteur travail, on travaille sur 4 filières. Donc, on a une filière restauration où on travaille sur un self. Donc, on a une cuisine, en fait. Et on travaille sur des bocaux locaux. C'est des bocaux qu'on peut justement livrer sur des séminaires entreprises, sur des repas d'entreprise, etc. On a les espaces verts, donc c'est tout ce qui est entretien d'espaces verts. On a tout ce qui est la filière textile avec une blanchisserie industrielle où on traite quand même plus d'une tonne par jour, donc c'est pas une petite blanchisserie. Et on a tout un secteur, dans le secteur textile, on a un secteur couture, donc couture, retoucherie, repasserie, où là on travaille beaucoup sur le upcycling, c'est-à-dire qu'on part de matériaux pour en faire d'autres choses. Par exemple, on prend une bâche et on en fait un sac, un tote bag.
1: Et du coup, parmi les nombreuses choses qui se passent ici à l'APER, il y a ce festival Castel Art qui est organisé depuis 5 ans, 5e édition aujourd'hui. Parlez-nous un petit peu du festival. Quels sont les objectifs? Qu'est-ce qui s'y passe autour de ce festival?
3: Ben là, je vais parler à la place d'Anne, puisque c'est elle qui a été à l'origine de ce festival, à la suite de tout simplement de la Covid. Où effectivement nos résidents ont pu rester quand même sur le site, quand même qui est extrêmement vaste.
1: Hein, ouais, il y a de la place.
3: Quinzaine d'hectares, donc on pouvait s'ébattre un peu. Mais Anne avait fort justement trouvé qu'il fallait marquer la fin en fait de toute cette période noire, très très pénible pour l'ensemble de la population, et qu'il fallait retrouver de la joie. La convivialité, et donc d'où l'idée de créer ce festival. Ce festival aussi qui nous permet d'être en lien quand même avec la région, avec la ville, de faire venir des personnes qui ne sont pas nécessairement concernées ou même attirées par la question du handicap. Et donc de créer une osmose en fait entre l'environnement, notre environnement et puis notre site. Voilà. Et de ne pas rester dans notre tour d'ivoire en quelque sorte.
1: Oui, c'est ce que j'allais dire. L'objectif, c'est de réussir à ouvrir un peu les portes du coup du site qui peut paraître un peu fermé quand on passe juste devant.
3: Oui, pour beaucoup de monde, on passe sur la route nationale, on sait qu'il y a le château, et puis voilà, c'est tout, ça se limite à ça, quoi, souvent.
1: et du coup, l'occasion aussi de mettre en avant les compétences de ces personnes en situation de handicap. Hein.
3: Tout à fait, absolument, oui. Oui, parce que c'est un travail de fond quand même, hein, ça n'improvise pas. C'est depuis cet hiver, en fait, hein, que un comité de pilotage a été mis sur pied avec une représentante du conseil d'administration et ils ont finaliser toutes les étapes successives pour aboutir à notre journée d'aujourd'hui. Voilà.
1: Et du coup, on se retrouve aujourd'hui avec tout un programme. Il y aura des échassiers qui vont déambuler, Coco Bambou, une représentation de danse latino avec Elsa, le groupe cubain G-Sugar et le DJ Jocelyn qui clôturera la soirée. Et également, j'en ai pas parlé, les PIAF, l'association Les Hirondelles et le projet Onomatopée. Parlez-nous un petit peu du coup de ce projet, de ce joli projet qui a été mis en place.
2: Donc ça fait 2 ou 3 ans qu'on travaille en collaboration avec l'association Les Hirondelles et on travaille donc sur des appels à projets qui sont culture et handicap. Et donc cette année, ils ont travaillé sur une chorale pour les personnes non-verbales.
1: Et du coup qu'on va retrouver aujourd'hui entre 17h30 et 18h. Le petit message de fin, on n'a qu'à inviter à tout le monde de venir, de monter.
3: Absolument.
1: Jusqu'à 1h du matin pour passer une très belle soirée et lancer l'été comme on l'a dit juste avant l'enregistrement.
2: Tout à fait.
1: Voilà. Merci beaucoup à vous deux.
3: Merci à vous.
1: Le Castellart donc à retrouver ici à Tilly. BPM repart en musique. On se retrouve dans quelques instants toujours en direct.
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1: Bienvenue sur BPM, si vous venez de nous rejoindre, on est toujours ici au festival Castellart, au Castel des Bruyères à Tilly. N'hésitez pas à venir tout au long de cette soirée pour ce très bel événement, cette très belle édition 2026. Je ne suis pas seul, je suis en compagnie de Christophe Goré, directeur du centre MacArthur Glen, Paris-Giverny, non loin de la Adouin. Bonjour Christophe, comment allez-vous?
2: Ça va bien, merci.
1: On est là pour parler de MacArthur Glen, qui est un partenaire aussi important de ce festival depuis l'année dernière. Christophe Goré, parlez-nous un petit peu du coup de ce partenariat et de l'importance aussi pour MacArthur Glen d'être présent localement.
2: Alors, depuis l'ouverture du centre, on a toujours cherché à se rapprocher des partenaires qui comptent sur le territoire, d'apprendre à connaître les associations, les clubs, d'aller dans toutes les directions. Et l'année dernière, grâce à un événement qu'on a organisé sur le centre avec la présence d'Alexis en Quincamp, j'ai rencontré Pierre qui est ici ce soir avec nous, et on a commencé à se rapprocher et on a trouvé des valeurs communes.
1: Et du coup, ça s'est fait naturellement derrière de venir, de pouvoir participer à cet événement, qui est un très bel événement.
2: Alors, c'est un bel événement. Et puis, chaque année, je constate que l'organisation est de plus en plus au point. Donc, c'est vraiment un beau moment, c'est clair.
1: Vous parliez tout à l'heure avec Alexis en Quincamp. On l'a vu aussi la semaine dernière, ou il y a deux semaines, je ne sais plus exactement, au moment de la course de MacArthur Glen. MacArthur Glen a toujours été aussi impliqué dans ce volet handicap et inclusif.
2: Alors toujours, ça fait partie des valeurs en fait. L'idée, c'est qu'on soit aussi présent et dans toutes nos actions, l'idée, c'est aussi de redistribuer une partie de la richesse qu'on génère, hein, on va dire les choses. Et après, c'est une question de rencontre. Souvent, c'est parce qu'on a, on fait de belles rencontres avec des gens qui ont des vraies valeurs et qui nous donnent envie de nous investir.
1: Et on se retrouve du coup également donc aujourd'hui pour ce festival Castellart. D'un point de vue un peu plus personnel avec vous, Christophe, quelque chose d'important à noter, c'est que vous êtes aussi faites partie maintenant du conseil d'administration de l'APR. C'était cette fois-ci plus personnel. C'était votre choix, votre décision de vous impliquer directement.
2: Ah oui, donc l'année dernière, on a organisé quelques événements ensemble. Et puis petit à petit, j'ai été amené à rencontrer Anne Guton, la directrice des établissements, le président de l'association, divers cadres dirigeants des différents établissements. Et puis voilà, j'ai souhaité m'investir, alors là vraiment à titre personnel. Donc, depuis très récemment, depuis 15 jours je crois, j'ai rejoint le conseil d'administration de l'association.
1: Donc 15 jours, donc c'est très récent. Qu'est-ce que vous attendez un petit peu du coup de ce nouveau rôle? Qu'est-ce que vous espérez un peu voir, un peu mettre en place? J'imagine que vous avez peut-être des projets en tête.
2: Alors l'idée, c'est toujours la même chose, c'est d'arriver avec mon œil de professionnel, en fait d'opérateur privé, dans des structures qui sont culturellement opposé, j'ai envie de dire, au départ, c'est de faire profiter aussi notre savoir-faire, notre vision, notre œil un peu plus, alors c'est pas un gros mot dans ma bouche, mais un peu plus business, parce que l'un n'empêche pas l'autre. Aujourd'hui, toutes les associations sont confrontées à des problèmes de financement, donc elles n'ont pas le choix que de trouver des revenus diversifiés, et donc si je peux aussi apporter ma pierre à l'édifice, ce sera avec plaisir.
1: Alors évidemment, MacArthur Glen, on l'a dit, partenaire du coup de Castellart ici donc aujourd'hui. Hein. Un petit point quand même sur les actualités de MacArthur Glen au global. On arrive à l'été, il va y avoir pas mal d'animations, les soldes aussi qui sont en ce moment. Il se passe toujours beaucoup de choses au centre.
2: Ouais, on a coutume de dire qu'on est hyper actif. C'est vraiment l'idée, c'est de nous différencier de tous les autres centres commerciaux. En fait, on se veut un lieu de vie. Hein, j'ai déjà eu l'occasion de le dire. On veut donner à nos clients, à nos visiteurs, une raison de venir autre que simplement faire du shopping. Donc la semaine dernière, on a organisé un cinéma en plein air, par exemple. C'était une première. C'était un test. Ça a très bien fonctionné. Donc on va le refaire. Voilà, tous les week-ends, il va se passer quelque chose cet été. On organise un braderie fin août. Voilà, l'idée, c'est de travailler avec les associations sportives aussi pour la Coupe du Monde. Donc c'est voilà, ça va, ça va être actif tout l'été.
1: Et c'est actif et festif également ici ce soir. Christophe Goré, merci beaucoup d'avoir répondu à nos questions. Donc voilà pour MacArthur Glen, partenaire du Castel Art. Nous, on repart en musique sur BPM. On se retrouve dans quelques instants.
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0: 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Il est 18h. 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
1: Bonjour à toutes et à tous et bienvenue dans votre journal quotidien sur BPM. Dans l'actualité de ce vendredi 3 juillet, nous commencerons avec ce fait divers. Une fourgonnette a pris feu à Chambray, puis on sait qui va reprendre le projet de centrale solaire des Bourdines à Vernon. Ensuite, notre stagiaire Elisa nous parlera du spectacle de danse de l'école Caroline Lemaître ce samedi à l'espace Philippe Auguste. Et enfin, nous terminerons ce journal avec le championnat du monde de Super Mario Kart. Lundi soir à Chambray, un conducteur de fourgonnette a aperçu de la fumée qui se propageait dans l'habitacle de son véhicule. Le moteur aurait pris feu pour une raison encore inconnue. Selon le maire du village, Didier Rollin, plusieurs riverains ont arrosé le véhicule avec leurs tuyaux d'arrosage. 6 pompiers sont intervenus selon nos collègues du Démocrate Vernonnais. Aucun blessé n'est à déplorer. Le conseil municipal de Vernon a voté une délibération concernant la centrale solaire des Bourdines la semaine dernière. Le projet photovoltaïque de l'ancienne décharge sera repris par IDEX Solar Charging Stations. Il comprendra un peu plus de 6300 panneaux pour une puissance équivalente à la consommation d'environ 2000 personnes. L'occupation est prévue pour 30 ans et doit générer 510 000 euros de recettes cumulées hors indexation pour la commune.
2: L'école de danse de Caroline Lemaître présente le spectacle État d'âme samedi 4 juillet 2026 à l'espace Philippe Auguste de Vernon à 15h et 20h. Une centaine de danseurs, adolescents et adultes se relaieront sur scène pendant 1h10 autour du thème des émotions qui nous façonnent. Caroline Lemaître souhaite avant tout faire passer un message et non simplement montrer le travail de ses élèves. Le spectacle s'inspire notamment du film Le sens de la fête et du morceau Cette guerre de Ben Mazuet. Ce spectacle sera tout public, le tarif est de 12 euros et la réservation se fait sur le site de l'école.
1: Et nous terminons ce journal avec Jérémy Edlin qui organise depuis 4 ans le championnat du monde de Super Mario Kart à Vernon pour la dernière fois cette année du 27 juillet au 1er août au gymnase de Gamny.
3: Je suis Jérémy Edlin, je suis l'organisateur du championnat du monde de Mario Kart depuis 4 ans à Vernon. Et j'organise aussi, pour ceux qui connaissent, l'événement de Retro Gaming Pixel Fest à Gagny. Cette année, ça sera au gymnase de Gamilly du 27 au 31 juillet pour le championnat de Super Mario Kart. Et à la suite, en fait, je fais un autre championnat, championnat de F-Zero, qui aura lieu les 31 juillet et 1er août. En fait, ce sera une semaine complète du 27 juillet au 1er août. Le Retro Gaming, c'est jouer à des vieilles consoles, en fait, je dirais à partir de l'Atari jusqu'à la Wii. C'est du retro gaming pour moi, je les classe comme ça, après on le classe un peu comme on veut.
1: Et cela sera donc la seconde édition du championnat du monde de F-Zero. Jérémy Edlin nous en dit plus sur ce jeu.
3: F-Zero, c'est moi qui l'ai mis en place l'année dernière parce que c'est un de mes jeux préférés avec Mario Kart. Et dans la communauté des joueurs de Super Mario Kart, il y en a plusieurs qui apprécient aussi F-Zero. Du coup, j'ai créé ce championnat-là et c'est très similaire parce que ça utilise le même mode de jeu, c'est le mode 7. C'est un mode de faux 3D, en fait. C'est de la fausse 3D. C'est les deux premiers jeux qui ont eu ce mode-là. Et c'est un jeu de véhicule aussi, de circuit. Sauf qu'il n'y a pas les items comme dans Mario Kart où on peut s'envoyer des carapaces et des bananes. Là, c'est vraiment typiquement de la bonne conduite. Et c'est des vaisseaux spatiaux, en fait. Et ça va très, très vite. Donc, c'est très similaire. Et pour ceux qui aiment jouer à Mario Kart, généralement, ils aiment jouer à F-Zero.
1: Un championnat du monde qui se fera sur plusieurs modes de jeu.
3: Dans le championnat de Mario Kart, il y a différents modes. Il y a le mode Time Trial, c'est le contre-la-montre. On est tout seul sur le circuit et on doit faire le circuit le plus rapidement possible. Le Battle Mode, c'est avec les ballons qu'on doit éclater, qui tournent autour des joueurs. Il y a le Match Race, c'est un contre un sur le même circuit. Et il y a le Grand Prix avec tous les personnages. Et vu qu'il y a quatre modes et c'est très très long, vu qu'on est nombreux, on fait un mode par jour. C'est comme ça que ça va se passer. On va commencer par le Time Trial le lundi, le Battle Mode le mardi, le Match Race le mercredi, et pour le jeudi, c'est le Grand Prix, et le samedi, c'est la cérémonie avec la remise des médailles et des trophées. Et on enchaîne sur le F-Zero, qui, vu qu'on est moins nombreux et il n'y a que deux modes différents, on fait le vendredi après-midi le Time Trial F-Zero, et le samedi, le Grand Prix F-Zero. pour participer, un tarif de 38 euros par jour, mais il faut compter dans les 38 euros les deux repas. Il y a deux repas compris dedans, le midi et le soir. Donc il y a les deux repas plus le prix d'inscription. Et on n'est pas obligé de faire les 4 jours. On peut faire qu'un seul mode et payer 38 euros par jour. Ça, c'est pour Mario Kart. Et pour F-Zero, ça coûte 28 euros par jour. L'année dernière, on a eu des jeunes de 12, 13 ans qui ont participé. C'est super sympa. Il ne faut pas avoir peur. Il ne faut pas se dire qu'on est nul. On passe un bon moment. Et surtout, il y a un mode qui est très random. C'est le battle mode. Il n'y a pas vraiment besoin de technique de conduite. Tout le monde peut venir participer ou passer une bonne journée et discuter avec nous, boire un coup au bar, manger au food truck. Il y aura des food trucks aussi. Si vous voulez juste venir manger et passer une bonne journée, vous êtes les bienvenus.
1: Et puis l'entrée pour le public sera gratuite. Quelques animations seront prévues pour les spectateurs.
3: Il y aura surtout des matchs qui sont impressionnants à voir parce que les joueurs qui viennent utilisent des techniques incroyables quand on les regarde jouer et quand on comprend comment se déroulent les jeux. C'est du beau spectacle. Moi, je compare un peu comme un match de foot. Quand on aime le jeu, on est tous assis, on regarde une finale et ça part dans tous les sens. C'est vraiment impressionnant. On mettra des jeux aussi en place en libre service pour le public. C'est gratuit pour le public. Hein. Le public peut venir nous passer une bonne journée avec nous, même parler avec les joueurs du monde entier qui ne sont pas du tout fermés à la discussion. C'est super sympa, on passe une bonne journée. Et on peut jouer à d'autres jeux que Mario Kart, il y aura d'autres consoles à côté.
1: Une semaine qui peut se comparer à une grande colonie de vacances pour les joueurs qui viennent de nombreux pays différents, qui jouent ensemble depuis des années et qui ne se voient pas régulièrement.
3: Ouais, ça fait un peu auberge espagnole. Il y a eu 17 nations différentes, jamais en même temps. Mais cette année, de mémoire, je vais vous dire qu'il y a des Américains, il y a un Japonais, il y a Italien, Espagnol, Belge, Hollandais, beaucoup de Français, ça c'est normal. Luxembourg, Angleterre, voilà. Je crois que j'oublie personne. Et effectivement, c'est une communauté où on est très, très amis, très soudés depuis 2002 que ça existe. On se retrouve tous les ans, on est entre copains et c'est vraiment, on se retrouve comme une colo, comme tu disais, tous ensemble, une fois par an, à jouer à notre jeu préféré.
1: C'est la fin de ce journal. Passez une excellente journée à l'écoute des programmes de BPM.
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4: Bonsoir à toutes et à tous. C'est l'heure de faire un point sur la météo de demain. La matinée et l'après-midi seront ensoleillées demain à Vernon. Le ciel sera clair dans la soirée. Les températures seront comprises entre 10 et 32 degrés. Le vent soufflera quant à lui de 5 à 15 km heure. Bonne soirée à l'écoute de BPM Vernon.
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1: Allez, bienvenue sur BPM. Si vous venez de nous rejoindre, on est toujours présent pour ce Festival Castel Art, cette édition 2026, cinquième édition de ce festival. Je ne suis pas seul, je suis avec Elsa. Bonjour Elsa, comment ça va ?
2: Bonjour et bonjour BPM. Bah, ça va très bien dans un cadre pareil.
1: On est dans un très beau cadre. Il fait très beau. C'est un début de soirée très agréable pour ce Festival Castel Art qui aura lieu jusqu'à 1h du matin. Elsa, première question déjà un petit peu bateau. Est-ce que tu peux te présenter ?

0: Qui es-tu pour nos auditeurs?
1: Eh bien, écoute, je suis une habitante des Andelys depuis à peu près 5 ans. Je suis arrivée en 2021 post-Covid. Et je suis par ailleurs, donc j'ai une vie professionnelle, dans un métier de la santé. Et en parallèle, je suis passionnée de salsa, en particulier salsa cubaine, depuis une bonne vingtaine d'années. Par le passé, j'ai toujours dansé. J'étais géo Club Med à l'époque.
0: Okay.
1: Et je me suis pris de passion à partir du moment où j'ai découvert la salsa cubaine, il y a donc maintenant une bonne vingtaine d'années. Et puis en arrivant dans la région, comme il n'y avait pas de proposition aux Andelys même de danse et autour de la culture cubaine et même, je dirais, caribéenne en général, j'ai fait une proposition qui était de monter, d'ouvrir l'antenne d'une association parisienne aux Andelys pour donner des cours, organiser des événements, des animations, des stages et me voilà.
0: Et du coup, on te retrouve donc aux Andelys pour donner des cours de salsa et bachata.
1: C'est ça, de salsa et de bachata. Donc la bachata étant une danse originaire de République dominicaine. Et la salsa est bien le berceau de toutes les musiques et de toutes les danses cuba. On a d'ailleurs la chance d'avoir un groupe cubain ce soir et j'encourage tout le monde à venir les écouter parce que c'est un concert d'une grande qualité et qu'il faut toujours soutenir la musique live. Parce que quand on aime la danse, il faut se souvenir que la danse, c'est la musique et que sans musicien, pas de musique et donc pas de danse.
0: Et donc pas de danse, c'est exactement ce que j'allais dire. Et du coup, toi, qu'est-ce que tu as prévu ce soir? On va te voir pas mal de fois.
1: Alors ce soir, je remercie toute l'équipe de Castellart d'avoir pensé à nous parce qu'on est très touchés par cette invitation. Alors on est venu à plusieurs parce que de toute façon aux Andelys, vraiment notre ADN, c'est de partager, c'est d'être ensemble, c'est d'être un petit groupe, de sortir ensemble, de faire des propositions ensemble, d'être vraiment dans l'esprit, peut-être qu'on pourrait dire ça, de ces endroits du monde où il y a encore de la solidarité et du partage. Donc on est venu en groupe et on va présenter deux chorégraphies, même trois chorégraphies qui ont été montées, inventées par notre professeure Christelle qu'on a vu passer tout à l'heure. Christelle que je salue et que je remercie puisqu'elle vient nous donner des cours depuis Paris tous les mercredis soirs. Donc elle fait la route depuis Paris pour nous donner 3 heures de cours et on a la grande chance qu'elle soit aussi chorégraphe. Donc elle a monté des super beaux tableaux, on a répété. Et pour notre groupe, c'est une première.
0: Voilà.
1: Donc, on va présenter en groupe un tableau de salsa avec nos élèves débutants et avancés. Et puis, on va présenter ensuite une représentation, de bachata qui est sur le thème du flamenco, puisque il y a des influences croisées, on va dire, dans un sens et dans l'autre. Donc, vous verrez, nous aussi, on sera en rouge et noir et avec des petits poids. Et ensuite, on se retrouvera pour notre dernier tableau qui sera assez proche d'une animation et qui sera ce qu'on appelle un footwork, c'est-à-dire le travail des pieds, c'est-à-dire un moment où on danse seul, mais avec beaucoup de rythme et sur une bachata traditionnelle dominicaine et où on encouragera tout le public à taper dans les mains avec nous et à s'éclater avec nous. Voilà. Et puis ensuite, je donnerai une initiation de salsa cubaine. Vraiment pour les débutants et ceux qui ont envie de découvrir, de 20h à 21h, on sera à l'heure parce qu'on veut aller écouter la musique live. C'est un petit peu dommage, ça va être en même temps, mais oui. Peut-être on viendra après danser devant le groupe, ce serait sympa.
0: Et puis, on garde une part d'impro quand même dans ce côté festif.
1: Exactement, et puis retrouver les rythmes qu'on a appris sur une musique enregistrée, les retrouver avec une formation de musiciens live, c'est toujours très intéressant et c'est pas si simple que ça n'y paraît finalement. Et puis donc on se retrouvera à 23h où je lancerai l'animation et donc la soirée aux côtés de Joss Mendes qui est un DJ assez reconnu sur la scène latino et même au-delà parce qu'il fait aussi beaucoup de soul, funk, groove à l'ancienne. Et donc Joss Mendes, il lancera la soirée à 23h jusqu'à 1h du matin. Et donc là on a quelques petites chorégraphies, vous voyez, qu'on fait en ligne et qui sont à la portée de tout le monde et on va s'amuser ensemble.
0: Eh ben, ça nous annonce une très belle soirée, une très belle programmation avec toi, Elsa. Un petit point sur l'association, les actualités à venir. Ça va être plutôt vers la fin août, hein, si je dis pas de bêtises.
1: Oui, tout à fait. Merci de nous permettre de nous exprimer, de parler de notre association. Donc, effectivement, cet été va être un été un peu plus calme que les précédents, que les 5 dernières années, bon, pour diverses raisons. Et on nous retrouvera, on animera le camping de Bois, le camping du château de Boif le samedi soir 22 août. Et puis on pourra aussi nous retrouver au forum des associations de la ville des Andelys le dimanche 30 août. Toute la journée, on aura un stand, on fera une petite démo. Et n'hésitez pas à venir nous rencontrer. Je serai avec des adhérents de l'association. Vous pourrez nous poser toutes les questions, vous renseigner sur nos cours. Et nos cours en général démarrent vers mi-septembre, troisième semaine de septembre. Et c'est tous les mercredis aux Andelys, à la maison des associations, hors vacances scolaires.
0: Donc n'hésitez pas à aller à la rencontre de toute l'équipe. Elsa, merci beaucoup d'avoir répondu
1: merci
0: à nos questions.
1: Merci beaucoup, c'est très gentil, merci.
0: Avec très grand plaisir. Le Castel Art, donc on l'a dit, c'est jusqu'à 1h du matin. Nous, on va repartir en musique. On se retrouve dans quelques instants, toujours en direct sur BPM.
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1: Et bienvenue sur BPM si vous venez de nous rejoindre. On est toujours présent pour cette édition 2026, cinquième édition du festival Castel Art qui a lieu jusqu'à 1h du matin ici à Tilly au Castel des Bruyères. N'hésitez pas à venir profiter de cette très belle fin de journée. Je ne suis pas seul, je suis accompagné d'Ezra, de Nadia et de Lucie. Bonjour à vous trois, comment allez-vous déjà vous trois?
2: Ça va, hein, super.
3: Ça va.
2: Bonjour, super, bien. Ça va super bien.
1: Tout va bien en ce beau temps. Première question que je vais vous poser un par un. Je vais commencer avec toi, Nadia. Est-ce que tu peux te présenter pour nos auditeurs, nous expliquer un petit peu quel a été ton rôle pour ce festival?
3: Oui, bonjour. Je m'appelle Nadia Roué. Je me suis proposée au festival parce que je tiens un stand de couture pour je travaille pour les AT. Je fais plein de produits pour les clients.
1: Ouais.
3: Et puis pour les particuliers aussi, pour les entreprises, pour les clients
1: qui viennent vers toi. Et du coup, aujourd'hui, tu as un stand à toi où tu montres un petit peu ce que tu fais?
3: On a un stand, oui, qui se trouve à Saint-Marcel.
1: Je te parle, oui, aujourd'hui, pour ce festival, vous avez votre endroit où vous montrez ce que vous faites aujourd'hui au festival. Hein.
3: Oui, j'ai mon stand qui est là-bas, un peu plus haut.
1: Un peu plus haut, vers la scène pour nos auditeurs peuvent voir.
3: Qui est vers la scène.
1: Et on vient à ta rencontre, on peut parler avec toi, discuter de ce que tu fais.
3: Oui, on peut parler des produits que je fabrique et puis que je vends aussi pour les clients.
1: Et tu es aussi membre du coup du comité de pilotage, du COPIL du coup de ce festival. Tout le travail d'organisation, ça s'est bien passé?
3: Oui, ça s'est très très bien passé. Ça m'a bien plu.
1: Ça t'a bien plu. On te donne rendez-vous pour l'année prochaine alors encore.
3: J'espère bien.
1: on va passer avec Ezra du coup un petit peu. Du coup, Ezra, est-ce que tu peux te présenter pour nos auditeurs? Qui es-tu?
2: Alors moi c'est Ezra Laskelec, je travaille du coup en ESAT aux Espaceurs. Et donc du coup on m'a parlé du festival ici et j'ai dit oui du coup pour participer au COPIL ensuite. Et voilà.
1: Et quel a été ton rôle du coup pour la
2: Alors
1: préparation?
2: Alors moi j'ai fait partie de la commission communication et j'ai participé du coup à l'affiche du festival et donc du coup j'ai dessiné le château que vous pouvez voir sur l'affiche. Et c'est pour ça qu'il y a du monde aujourd'hui. On a fait venir tout le monde et c'est super quoi.
1: L'affiche est très importante forcément pour
2: Exactement.
1: Un événement. Oui. Parle-nous un petit peu du coup, comment est-ce que tu as dessiné, comment est-ce que ça s'est fait du coup
2: Alors
1: le
2: moi
1: travail.
2: J'étais avec un groupe de commission de communication et du coup il y avait Lucie, Pierre et Lucas et ensemble du coup on a discuté, on a échangé sur les idées. Lucie m'a proposé certaines idées par images. Moi je les construis de mon côté dans ma tête un peu. Donc sur une première partie j'ai dessiné pendant 3 heures l'affiche. Ensuite j'ai terminé pendant 2 heures les finitions du dessin. Après, je l'ai présenté au COPIL. Et après, j'ai aussi dessiné la deuxième partie, plus sur la couleur, en fait. On a fait des tests avec Pierre. Et puis, voilà.
1: Et ça s'est fait...
2: Ça s'est fait naturellement.
1: Ça s'est fait
2: cool.
1: Naturellement. Pareil, hein, tu donnes presque déjà rendez-vous pour l'année prochaine.
2: Bien sûr.
1: Et vous n'êtes pas seul, du coup, vous êtes accompagné du coup de Lucie, qu'on a eu la chance d'entendre en compagnie de Yann durant la semaine. Lucie, parle-nous du coup du festival, de cette soirée qui a été lancée là il y a quelques instants avec les piafs, avec Onomatopée. Il va y avoir beaucoup de choses. Ça va être une très belle soirée ici. Hein.
4: Oh oui, ça va être une très très belle soirée. Alors déjà, toutes les équipes là se sont données à fond pour la déco. Je trouve que la déco est vraiment extra cette année, en mode guinguette, Amérique latine, de la couleur. Il y aura de la lumière aussi ce soir, ça va être un peu féerique. Et donc, on a ouvert le festival avec la chorale Onomatopée et accompagnée de la chorale du Piaf, qui est gérée par les Hirondelles. Et là, on attend impatiemment la troupe Coco Bombo qui va nous présenter différents tableaux de danse d'Amérique latine. et Elsa, évidemment, sur les initiations salsa, bachata, représentation. Et excusez-moi, je suis perturbée par les copains là qui
1: il y a les copains autour
4: qui arrivent et qui me font des blagues. Et évidemment le groupe cubain J.I. Sugar qui va nous mettre une ambiance de folie.
1: Et le DJ aussi qui va clôturer un petit peu la soirée.
4: Tout à fait.
1: En fin de soirée même.
4: Et puis Elsa qui s'est gentiment aussi proposée d'animer la partie danse une fois que le DJ sera en place. Donc ça va être vraiment chouette.
1: C'est the place to be ce soir.
4: The place to be. Ne cherchez pas plus loin. Venez chez nous au Castel des Bruyères. Ça va être top.
1: Eh ben Lucie, Nadia et Ezra, merci à vous trois d'être venus nous parler de votre rôle sur la soirée. J'ai plus qu'à vous souhaiter un très bon festival.
4: Merci beaucoup, merci. Et merci de ta présence parmi nous.
3: À vous aussi.
1: Avec grand plaisir, on va profiter de cette fin de journée. Nous repart en musique, on se retrouve dans quelques instants, toujours en direct du Castel Art.
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0: 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Il est 19h.
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1: Vous écoutez BPM et c'est l'heure de votre rubrique « Que se passe-t-il près de chez vous ?» Venez rendre visite à la princesse Bizi dans son château pour en apprendre plus sur le quotidien d'une vraie princesse, ses repas, son habillage et ses loisirs. Les visites animées se feront le 15 juillet et le 29 juillet à 14h30 et sera adaptée aux enfants de 4 à 11 ans. La réservation du billet se fera directement sur le site internet du château de Bizi et sera de 9,50€. Tout enfant devra être accompagné d'un adulte muni également de son billet. Venez rejoindre la princesse au château de Bizi, muni de votre plus beau costume, et venez faire quelques pas de danse lors du bal. La médiathèque Saint-Marcel vous attend pour découvrir un film ou des courts-métrages sur les enjeux de notre monde avec la médiathécaire Amélie. Vous échangerez entre chaque court-métrage ou à la fin du film sur ce que vous aurez visionné et ce que vous aurez compris, mais aussi sur les émotions que vous aurez ressenties et les réflexions pensées lors du visionnage. Ils accueilleront les enfants à partir de 6 ans et les parents seront les bienvenus. Rendez-vous le 15 juillet à 15h. L'inscription sera gratuite sur place dans les réseaux des médiathèques ou au 02 32 54 87 10. 02 32 54 87 10. C'est la fin de cette rubrique. Passez une excellente journée à l'écoute des programmes de BPM.
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2: Bonjour et bienvenue dans votre rubrique emploi. On recherche un accompagnant éducatif ou une accompagnante éducative et sociale à Tilly pour un CDI de 35 heures par semaine. Vos missions seront les suivantes. Vous instaurerez et maintiendrez un cadre éducatif et favoriserez la bientraitance. Vous accompagnerez les adultes dans les actes de la vie quotidienne et activités adaptées. Vous réaliserez des écrits professionnels via le dossier usager informatisé et vous participerez également aux réunions d'équipe. Pour postuler à l'offre numéro 210-DBSW, rendez-vous sur le site internet francetravail.fr. Bonne continuation à l'écoute des programmes de BPM Vernon.

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1: Et bienvenue sur BPM. Si vous venez de nous rejoindre, on est toujours présent au festival Castellart ou Castel des Brières. Ici, Attie. Je ne suis pas seul. Je suis accompagné de Marie qui représente l'association Les Hirondelles. Bonjour Marie, comment vas-tu? Comment ça va Marie?
2: Ça va. Salut, pardon, je pensais qu'il y a. Ça parle sur scène, alors je n'ai pas bien entendu, mais oui, tout va bien.
1: Il y a du mouvement autour, il se passe beaucoup de choses depuis l'ouverture du festival. Marie, tu n'es pas seule, il y a aussi Bastien qui nous a rejoint. Bonjour Bastien, comment ça va?
3: Ça va très bien.
1: Tu passes une bonne journée?
3: Chaud, mais on a une belle brise pour nous rafraîchir, donc ça va super bien.
1: Alors Bastien, est-ce que tu peux te présenter pour nos auditeurs? Qui es-tu?
3: Alors, je m'appelle Bastien Bernard, je travaille à l'ESAT en tant que cuisinier au self de l'ESAT. Je suis agent polyvalent aussi quand l'occasion se présente.
1: Et d'habitude, on te retrouve avec un rôle particulier sur la journée du Castellart. Parle-nous un petit peu ce que tu as fait les dernières années.
3: Alors, j'ai été principalement le tireur de la bière.
1: À consommer avec modération, bien évidemment.
3: Bien évidemment.
1: Et du coup, cette année, tu as décidé un petit peu de venir en touriste, de profiter de la journée.
3: C'est ça, fallait au moins d'autres personnes aillent se faire l'expérience de la tireuse à bière, eux aussi.
1: Et là, tu es content de ce que tu vois depuis que tu es arrivé au festival?
3: Ça me permet de voir l'envers du décor et voir au dehors, derrière les... du service.
1: Marie, on est là pour parler, alors toi on te connaît un peu plus sur notre antenne, on est là pour parler de l'association des Hirondelles qui est un vrai partenaire de l'APER pour participer à ces événements. Parle-nous un petit peu du coup de l'association, rappelle-nous les Hirondelles, qu'est-ce que
2: l'association,
1: c'est?
2: L'association les Hirondelles, elle a pour but de promouvoir l'art et la culture sous toutes ses formes et pour tous les publics. Donc que ce soit en ruralité, avec le handicap, dans les quartiers prioritaires, dans les personnes âgées. Enfin voilà, on n'a pas de limite au public et c'est de l'inclusion par l'art. Voilà.
1: Et ça fait plusieurs années du coup qu'on vous retrouve régulièrement ici sur le site de l'APER.
2: Oui, tout à fait. C'est un partenariat qui dure depuis 2022 et on participe du coup au Copil du Castellart. Donc le Copil, c'est toutes les réunions d'organisation parce qu'un festival, ça met un an à se monter. Voilà, une journée, c'est un an de travail, un an de réunion avec des équipes motivées et avec des personnes en situation de handicap dans les équipes. Donc c'est pour ça que ce festival, il est aussi particulier et magique et qu'il mérite le détour.
1: C'est-à-dire que dès demain, on va commencer à l'année prochaine, on va commencer à penser à l'année prochaine.
2: Alors dès demain, non, parce que je pense que quand il sera 1h du matin, il y aura du rangement. Donc après, demain, je pense que les gens dorment. Mais il y a rapidement un bilan qui est fait de cette année. Et le début du travail sur la prochaine édition.
1: Et du coup, sur cette édition 2026, les Hirondelles, il y avait un projet particulier avec la chorale du Piaf et Onomatopée. Est-ce que tu peux nous parler de ce projet?
2: Oui, c'est un projet, c'est suite à un appel à projet qui s'appelle Culture et Santé, où une structure artistique rejoint une structure médico-sociale. Et là, cette année, donc Onomatopée, c'est un conte musical qui a été créé avec des personnes qui sont non-verbales, donc enfants et adultes. Donc c'est des personnes qui ont peu ou pas la parole. En tout cas, qui ont du mal, qui n'utilisent pas les mots, qui vont produire des sons, mais pas forcément des mots.
1: Et du coup, ça a été le lancement du festival avec la chorale, un beau moment passé.
2: Ouais, c'était hyper émouvant, c'était hyper... je suis encore émue.
1: Ouais.
2: C'était hyper fort.
1: Rappelle-nous un petit peu du coup, alors pour nos auditeurs qui n'ont pas eu la chance d'assister à ce spectacle, c'était l'occasion de présenter un peu, de parler de sentiments, parler un petit peu de
2: le travail avec des personnes non verbales, c'est hyper particulier parce que du coup on est vraiment sur du son et pas des mots. Et donc j'ai écrit le conte avec eux, beaucoup avec les enfants de l'IME. Et l'histoire, c'est le premier son qu'il y a eu sur Terre. Et donc le premier son qu'il y a eu sur Terre, c'est un rire d'enfant.
1: Et on a eu l'occasion de pouvoir assister à ça tout à l'heure. Est-ce qu'on aura de nouveau un moment où on retrouvera Onomatopée ou...
2: Eh ben j'espère, j'aimerais bien qu'il voyage, que ça sorte de l'ensemble de la paire, que tous ces artistes puissent le faire sur d'autres scènes, partager aussi ce compte avec d'autres enfants. Voilà, moi j'aimerais bien que ce soit appris dans les écoles pour que les enfants de l'IME puissent le faire avec une énorme chorale d'enfants. Donc voilà, on espère que ça va pas s'arrêter là.
1: Eh bien, en tout cas, Marie et Bastien, moi, je vais vous laisser profiter de cette belle fin de journée, de ce beau temps.
3: Je vous remercie.
2: Merci.
3: Et sur nombreuses, je rajoute un dernier truc. Sur les chaque fois que Marie était de passage ici, ou moi-même, je faisais partie au début des Hirondelles, en 2022, j'ai participé à ces au spectacle, etc. Mais j'avais aussi une double casquette à faire le service en boisson, mais aussi
2: en petite restauration.
3: Voilà, c'est ça.
2: Pendant les soirées bord de scène, c'est Bastien qui est au service.
1: Et ben, Bastien, on te retrouve régulièrement. Ça sera l'occasion de te revoir. Ben, merci beaucoup
2: merci à
1: vous deux. Je vous souhaite une très belle fin de journée.
3: Merci de même, c'était un plaisir.
1: Et nous, BPM, on repart en musique. À très vite.
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1: Et BPM, on est toujours présent au festival Castellart, la 5e édition. Le festival va durer jusqu'à 1h du matin. Nous, on va pas rester en live jusqu'à 1h du matin, mais en tout cas, n'hésitez pas à venir ici au Castel des Bruyères à Tilly pour venir profiter de cette soirée. Je rappelle également qu'il y a de quoi manger et de quoi boire sur ce festival. Je ne suis pas seul, je suis en compagnie de Marie Millet. Bonjour Marie, comment allez-vous ?
2: Bonjour, je vais bien, bonjour.
1: Passez une bonne soirée pour l'instant ?
2: Oui, je passe vraiment une très bonne soirée, c'est très très sympa ce qui se passe, c'est une très très belle ambiance.
1: Alors Marie, pour nos auditeurs, est-ce que vous pouvez vous présenter ? Qui êtes-vous pour nos auditeurs ?
2: Alors moi je suis donc Marie Millet, je suis membre du conseil d'administration de l'association APER et je suis aussi la référente au sein du COPIL qui s'occupe du Castellart, enfin d'organiser le festival.
1: Voilà. Revenons un petit peu du coup sur le conseil d'administration de l'APER. C'est quoi le rôle du coup du conseil d'administration ?
2: Le rôle du conseil d'administration, c'est prendre des décisions budgétaires, de prendre toutes sortes de décisions au sein de l'APER, de voter des budgets, tout plein de choses en fait. Dans le détail, je ne pourrais pas vous expliquer, mais c'est vraiment...
1: Valider tous les projets également.
2: Voilà, valider tous les projets, faire remonter justement ce qui se passe au sein du COPIL pour le Castellart, faire remonter des choses, organiser aussi des opérations telles que l'opération Brioche qui va avoir lieu au mois d'octobre. Enfin voilà, c'est ce genre de choses... qu'on fait pour l'association.
1: C'est un rôle très actif.
2: C'est très actif, oui, absolument, oui. Là, c'est sûr qu'on chôme pas. En tant que membre du conseil, on chôme pas.
1: Et du coup, donc vous avez un rôle particulier pour l'organisation donc du Castellart. Ce que vous me disiez juste avant, depuis le début du festival.
2: Oui, depuis le début du festival, je fais partie du COPIL. Je suis la référente un peu pas du COPIL, mais je suis membre en tant que membre du conseil. En fait, je fais partie du COPIL pour le festival. Et c'est très intéressant tout ce qui s'y passe parce que tout le monde a son rôle à jouer, tout le monde s'occupe de sa commission communication au niveau des artistes. Et donc moi voilà, on va dire que je suis là pour prendre des décisions s'il faut prendre des décisions et sinon ils se débrouillent un petit peu par eux-mêmes, mais je suis là quand même en tant que membre du conseil d'administration, ça les rassure un petit peu.
1: Du coup, votre rôle, c'est vraiment l'accompagnement de toutes les personnes qui font partie du COPIL.
2: Oui, voilà, oui, je les accompagne, exactement, c'est ça.
1: Ce qu'il y a d'intéressant avec le COPIL, avec le Castellart, c'est que c'est un événement qui est organisé aussi par les personnes en situation de handicap directement.
2: Absolument, il y a les accompagnés, il y a les accompagnants, les travailleurs en situation de handicap, tout le monde participe vraiment. D'ailleurs, l'affiche du festival a été faite par un membre du COPIL, mais aussi une personne en situation de handicap, donc... C'était très intéressant de le faire travailler.
1: Et si je dis pas de bêtises, c'était Ezra.
2: Pardon ?
1: Si je dis pas de bêtises, c'était Ezra, c'est
2: c'était
1: ça ?
2: Ezra, absolument.
1: Parce qu'on l'a reçu, on l'a reçu tout à l'heure, qui nous a parlé justement du travail qu'il a fait pour préparer l'affiche.
2: C'est ça, Ezra, un très bon coup de crayon. C'est vraiment, vraiment très sympa ce qu'elle a fait.
1: Et l'affiche est très jolie.
2: Et très jolie, oui, tout à fait. Vraiment, c'est un festival encore plus festif que les autres années cette année, je trouve.
1: C'est le côté aussi cubain, le côté Amérique latine aussi.
2: Voilà, exactement.
1: On est vraiment dans la danse.
2: Là. Absolument.
1: pour conclure tranquillement cette petite interview avec vous, Marie, c'est The Place to Be là ce soir. Hein,
2: il faut c'est venir. The Place to Be, venez nombreux, parce que vraiment il y a beaucoup de choses qui s'y passent. Il y a un très bon chili aussi, je ne sais pas s'il en restera, mais normalement il devrait en rester. Et c'est un très bon chili qui est fait par le cuisinier de la paire. Et tous les groupes qui vont passer sont vraiment très très bien. Et on danse.
1: Et on danse et on passe un bon moment.
2: Absolument.
1: Festif, convivial, tout ce qu'on aime.
2: Tout à fait.
1: Et pour lancer également les vacances scolaires pour les plus jeunes.
2: Oui, c'est vrai. Marie, c'est vrai que c'est les vacances.
1: Marie, merci beaucoup.
2: Je vous en prie.
1: D'avoir répondu à nos questions. Donc n'hésitez pas, le Castellart jusqu'à 1h du matin ici à Tilly. Nous on repart en musique. À très vite sur BPM.
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0: 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Il est 20h. 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
1: Et on est toujours sur BPM. Bienvenue si vous venez de nous rejoindre. On est présent au Castel des Bruyères, ici à Tilly, pour cette 5e édition du festival Castel Art, le festival inclusif organisé par l'APER pour et par des personnes en situation de handicap, mais c'est également pour toutes et tous. N'hésitez surtout pas à venir profiter de la soirée. Il fait très beau, il y a de quoi manger, il y a de quoi boire. N'hésitez pas à venir. La buvette là est assez pleine et les endroits pour se nourrir également. Donc n'hésitez pas à passer au Castel des Bruyères à Tilly, ici pour le festival Castel Art sur le site de l'APER. Je vous rappelle donc le programme de la suite de cette soirée. On aura à nouveau Coco Bambo qu'on a eu tout à l'heure, qui reviendra vers 21h. Des représentations de danse latino avec l'équipe d'Elsa que l'on a pu écouter en interview tout à l'heure, et elle va faire aussi une initiation danse là dans quelques minutes. Le groupe cubain Jay Sugar qui va jouer également ce soir jusqu'à 20h45 et puis de 22h à 22h45, et DJ Jocelyn qui va conclure la soirée à partir de 23h et jusqu'à 1h du matin. N'hésitez surtout pas à venir ici au Castel des Bruyères pour profiter de cette 5e édition du Castel Art. Plein de belles personnes, plein de beaux moments ici à vivre. Une soirée très festive, très conviviale, qui lance parfaitement les vacances scolaires. Nous sur BPM, eh bien, on va vous laisser, on va vous souhaiter une excellente soirée, on va profiter tranquillement du festival Castel Art. Très très belle soirée et très bon week-end à vous sur BPM.
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0: 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Il est minuit.
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